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0: 3h du matin.
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1: Il est 4h du matin.
2: Il est 4h.

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0: 5h du matin.
1: Il est 5h.
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0: 6h du matin.
1: Il est 6h.
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2: Quand on est seul à l'autre bout du monde, il n'y a que nous-mêmes pour avancer, faire des choses. Et surtout, et c'est ça qui fait la beauté du voyage, c'est de s'ouvrir aux autres, se rendre compte que l'étranger, on n'en a pas à en avoir peur, on peut seulement en apprendre et en sortir encore plus vivant, quoi. Je m'appelle Laureline Panjon et on se trouve à Innsbruck, qui est la capitale du Tyrol en Autriche. J'habite à Innsbruck depuis le mois d'octobre parce que ici je suis assistante de langue de français. Donc en gros j'aide les profs de français pour donner des cours dans les collèges et dans les lycées autrichiens. J'ai trouvé cette opportunité par le biais de la fac, c'est un programme international entre plein de pays, mais de formation, normalement je suis journaliste, donc c'était vraiment une très grande découverte de découvrir et les métiers de l'enseignement et surtout le FLE, le français langue étrangère, à enseigner avec des jeunes publics. Faut savoir que du coup le programme il est plutôt ouvert pour des gens qui ont fait des études de langue, mais il y a tellement peu de français qui en fait étudient l'allemand que l'Allemagne et l'Autriche offrent ce programme aussi, ils l'ouvrent plutôt à aussi des gens comme moi qui ont fait des études qui n'ont rien à voir et aussi qui ont seulement un niveau A2 en allemand ce qui est important dans l'histoire parce que dans les autres pays, par exemple si on veut postuler en Italie, il faut déjà être niveau, je sais pas B2 ou être bilingue en italien, connaître la culture, tout ça, alors que moi j'avais fait l'allemand au collège et au lycée, mais je ne connaissais absolument pas l'Autriche mis à part Vienne et Sissi, j'avais aucune idée de ce pays vraiment, et quand du coup j'ai voulu postuler, c'était vraiment pourquoi pas, ça a l'air cool, on va y aller. Pour choisir ma ville, je vais pas mentir, je suis vraiment allée sur Google Images. J'ai vu que Salzbourg, ça avait l'air joli, Innsbruck, ça avait l'air joli aussi. Et du coup, j'ai choisi d'aller à Innsbruck et c'est là où j'ai été prise. Pour venir ici, je suis partie de Lyon en Flixbus. C'était 11 heures de trajet. Et par contre, je me rappelle très bien d'être rentrée dans la vallée de la Inns, donc la rivière, qui est vraiment encastrée entre les montagnes qui culminent à plus de 3000 mètres. Et vraiment, j'étais dans mon Flixbus au bout de 10 heures. J'en pouvais plus. J'avais juste envie d'arriver. Mais j'étais ébahie devant la vallée et les montagnes, à quel point elles sont proches et genre vraiment magnifiques, quoi, majestueuses. C'était incroyable, cette vallée. Et en sortant du bus, tout de suite, je me suis fait la remarque que j'allais me sentir très bien dans cette ville. Et après, je suis allée promener en ville et j'ai commencé à entendre parler les gens allemands. Mais il faut savoir que dans le Tyrol, les gens parlent avec un accent tyrolien et aussi parlent beaucoup le dialecte. Donc en fait, je ne reconnaissais même pas un seul mot d'allemand. Et là, j'ai compris la galère qui s'ouvrait à moi. Je pense qu'un de mes endroits préférés à Innsbruck, c'est un peu cliché parce que c'est le truc le plus touristique de la ville, mais c'est le sommet de la Nordkette, donc la chaîne de montagnes au nord de la ville. Et on peut y aller seulement avec des téléphériques en 20 minutes. Et en 20 minutes, on a plus de 2200 mètres d'altitude. Et c'est un des tout premiers points en montagne où je suis allée à Innsbruck. Et vraiment, je me disais, bon, allez, pourquoi pas, c'est un truc de touriste, je vais quand même y aller. Je suis montée, je suis arrivée là-haut et je voyais la ville, c'était incroyable. Et en fait, en se retournant de l'autre versant de la montagne, derrière, il y a une des plus grandes réserves naturelles d'Autriche. Et juste, c'était majestueux. Vraiment, quand je suis venue, je ne connaissais rien du tout sur cette ville. Mais quand j'arrive sur un territoire, j'aime bien comprendre un peu les bases de l'histoire, savoir un peu qu'est-ce qui se passe ici, pour ensuite un peu mieux comprendre quand même les gens, les enjeux du territoire, tout ça. Donc je sais qu'au début, j'ai passé beaucoup de temps à faire un peu la geek de l'histoire, à regarder des émissions de Stéphane Bern pour comprendre l'histoire des Habsbourg, parce qu'on en parle de partout ici, moi je ne connaissais pas du tout. Innsbruck, c'est une grande ville, mais en même temps, c'est pas vraiment une grande ville. Dans les Alpes, on dit qu'il y a trois grandes villes, en gros. En France, c'est Grenoble, qui est la capitale alpine de la France. Du côté de l'Italie, c'est Trento, et en Autriche, c'est Innsbruck. Du coup, entre Innsbruck et Grenoble, qui sont d'ailleurs des villes jumelles, elles ont un peu la même histoire de développement, parce que Innsbruck, ça s'est beaucoup développé avec les Jeux Olympiques d'hiver, qu'elle a reçu à deux reprises. Et c'est là où, bah, notamment, il y a eu des axes de communication, des grands travaux qui ont été faits, pour rendre la ville plus attractive, et aussi on a commencé à développer les sports d'hiver de manière générale de façon plus ouverte aux touristes, parce que le ski en Autriche c'est juste naturel, les Autrichiens sont nés sur des skis, mais avec les Jeux Olympiques on en a fait des lieux de tourisme, c'est un gros vecteur économique. D'ailleurs, un des symboles de la ville, du coup, c'est le saut à ski qui reste encore, qui trône au sud de la ville et qui est un peu le symbole, enfin sur les logos de Innsbruck, tout ça, on retrouve toujours le saut à ski. Culinaire, je me suis rendue à l'évidence que j'étais très française en vivant en Autriche, parce que je me suis rendue compte que nous, les Français, on en est en fait hyper critiques de la nourriture, vraiment. Et ça, c'est un point commun que j'ai pu rencontrer avec les Italiens qui sont à Innsbruck, parce que, Italiens comme Français, on critique tout le temps la nourriture. Si quelqu'un nous dit « Ah, il y a un super bon restaurant à Innsbruck », notre premier réflexe, c'est de lever les yeux au ciel en se disant « Un bon restaurant ?» En Autriche, est-ce que c'est possible? Et d'ailleurs, j'ai tout le temps cette phrase pour rigoler, mais je pars du principe que dans un pays où le plat national, c'est l'escalope panée, on ne peut pas en attendre beaucoup de la gastronomie. Et je vois même mes collègues, ils mangent des choses très simples tous les midis, une petite tartine avec une tranche de concombre, et ils sont satisfaits de ça. Mais je pense qu'un de mes péchés mignons ici, c'est quand même le Apfelstrudel, ou le strudel à la pomme, qu'on trouve dans beaucoup de pays de l'Est, mais beaucoup en Autriche. Notamment avec après de la crème à la vanille dessus qui est hyper bon. Et en plus, dans une des écoles où je travaille, c'est une école hôtelière, donc du coup les élèves apprennent à faire à manger, et des fois le mardi au menu de l'école c'est Apfelstrudel en dessert, donc ces jours là je le mange à la cantine de l'école. Une de mes activités préférées, c'est de prendre le train en Autriche, parce que c'est juste une carte postale tout le temps. On passe dans les vallées à flanc de montagne, au bord des ravins, au bord des rivières, et on a vraiment cette impression que c'est des petites fermes parfaites avec les montagnes en arrière-plan, les paysages sont incroyables, et les trains sont très lents parce qu'il y a trop de montagnes en fait. Donc du coup ça prend beaucoup de temps parce que les TGV peuvent pas aller très vite, mais je pense que maintenant ça m'effraie plus à partir du moment où je peux faire 6 heures de train juste aller et 6 heures de train retour juste pour un week-end. Et en plus, de manière pratique, en Autriche ils ont quand même sur certains points une politique écologique qui est beaucoup plus avancée, et par exemple ils ont mis en place depuis quelques années le Climat Ticket, qui du coup est un abonnement de train mensuel. Là, moi, par exemple, je paye 60 euros et j'ai accès à absolument tous les transports publics d'Autriche. Donc, je peux prendre le métro à Vienne, je peux prendre le bus à Innsbruck et le train autant de fois que je veux dans le mois. Ce sera exactement le même budget. Et du coup, ça me donne une mobilité, une liberté quand même qui est très folle, parce qu'en plus, j'ai même pas besoin de réserver. Donc, juste, je peux aller à la gare, sauter dans n'importe quel train et j'ai le droit d'y aller. Et vu que le train, c'est toujours beau ici, c'est incroyable. La période de Noël en Autriche, c'est vraiment le cadre un peu magique de Noël, quoi. La neige, les montagnes, les marchés de Noël, c'est vraiment hyper féerique. En Autriche, comme en Allemagne, c'est, je pense, un point commun entre les pays du monde germanophone, les marchés de Noël sont très très importants. Et dans toutes les villes, il y a des marchés de Noël. Et c'est pas du tout quelque chose de plus commercial, comme on peut voir maintenant de plus en plus dans les grandes villes de France. C'est vraiment un lieu de rencontre. Parce qu'en fait, ça tombe aussi au moment de l'hiver et la nuit arrive très tôt. Et c'est la période aussi où le froid arrive. Et le froid en Autriche, spécialement dans le Tyrol, est quand même très important. Et donc, du coup, en fait, le soir, en sortant du travail, au lieu d'aller peut-être boire un verre au bar, les gens vont se retrouver au marché de Noël. Donc, en fait, ça fait vraiment de l'animation durant tout le temps de l'Avent, mais aussi dans la ville et dans l'hiver, pour quand même sortir et quand même profiter. Les marchés de Noël, c'est vraiment toute une atmosphère. T'as vraiment des décorations de partout dans la ville, tout le temps des groupes musicaux qui peuvent être aussi bien très modernes ou très traditionnels qui jouent. Il y a plein d'activités, il y a plein de petits stands pour acheter, mais il y a tout le temps aussi la nourriture, et surtout il y a du vin chaud qu'on boit à gogo pour se réchauffer. Par contre, une tradition qui m'a traumatisée en Autriche, et plus particulièrement dans le Tyrol, on fête la Saint-Nicolas, mais en même temps, on fête, enfin du moins, on redoute le Krampus, qui en fait est un espèce de démon qui vient des montagnes. C'est un peu, on pourrait dire que c'est un peu la tradition du Père Fouettard en France. Donc en fait, dans les villages, le soir de la Saint-Nicolas, le Saint-Nicolas vient sur la place du village, il ouvre son grand livre, et dans le grand livre, il y a le nom des enfants, et surtout, il y a le nom des enfants qui n'ont pas été sages. Et c'est là qu'on entend les cloches des alpages, donc des énormes cloches comme on voit sur les vaches au loin. Et ensuite arrivent les Krampus qui sont des énormes démons. Donc, c'est toute une tradition, on fait son costume avec de la fourrure, des cornes et des énormes cloches de vaches du coup sur le dos pour faire du bruit. Et ils ont vraiment des bouts de bois ou des fouets et ils viennent fouetter les enfants passage sur la place publique. C'est un peu de culture judéo-chrétienne pour s'exorciser en fait de tous les péchés, les maux qu'il y a en nous pour ensuite rentrer dans la période de Noël en étant tout beau, tout parfait quoi. Moi c'est une tradition dont mes élèves m'avaient parlé. Je rigolais un petit peu. Et du coup, mes collègues m'ont invité dans un village tyrolien très traditionnel où là-bas, ils le font vraiment encore à l'ancienne. Et mes collègues me disaient « Ah, tu verras, moi, enfant, ça m'a traumatisé. Quand on était petit, on venait en combinaison de ski parce qu'il faut être vraiment fort, tout ça. » Moi, je pensais qu'ils disaient ça pour me faire peur. Mais en fait, pas du tout. J'ai eu des bleus le lendemain parce que je me suis pris quelques coups. Je le prenais quand même sur le ton de la rigolade, mais je me disais que pour un enfant, c'est traumatisant. Et d'ailleurs, il y a un mot dans le dialecte tyrolien pour dire qu'on a une phobie du Krampus. Et par exemple, ma prof d'allemand me disait que même aujourd'hui, elle a 45 ans, quand elle entend les cloches, elle s'enferme dans sa voiture parce qu'elle a été traumatisée enfant par cette cérémonie. De manière générale, je pense en Autriche, mais notamment à Innsbruck, on se lève plutôt tôt et on se couche tôt. Je pense que c'est un lien avec le soleil et encore plus avec les montagnes, parce que le soleil peut se coucher vraiment très tôt. Et aussi parce que les gens sont très sportifs, donc ils se lèvent le matin pour aller faire du sport, notamment du ski pendant la moitié de l'année. Et donc la ville est assez active très tôt, mais par exemple tous les magasins ferment à 18h. Le dimanche, tout est absolument fermé. En hiver, par exemple, s'il a neigé dans les bars un samedi soir à 21h, il n'y a plus personne parce que tout le monde est au lit, parce que le lendemain, c'est ski dès 8h sur les pistes. Les Tyroliens sont très proches de leur famille, ils vivent plutôt quand même chez eux et c'est très rare d'être invité à la maison de chez quelqu'un. C'est vraiment un espace privé où on peut pénétrer vraiment quand on devient un ami quand même vachement intime. Et par exemple, à 18h, ils sont rentrés chez eux, ils mangent et ils peuvent aller se coucher très tôt en hiver. Même dans les restaurants, on peut manger à partir de 18h. Et d'ailleurs, en hiver, si on rentre dans un restaurant à 20h30, je pense, la cuisine est déjà fermée, c'est plus le moment de manger, quoi. Les Tyroliens ont vraiment cette réputation d'être les gens les plus fermés d'Autriche. C'est un peu les montagnards qui vivent dans leur vallée, qui restent entre eux. Et c'est vrai qu'ils ont tendance à être vraiment en groupe très proche. Et d'ailleurs, ils utilisent le terme « Kollegen » pour parler en fait, de connaissances. Mais par exemple, ils peuvent dire ce terme-là même avec quelqu'un avec qui ils vont pratiquer une activité physique pendant des années. Ce ne sera pas un friend, ce ne sera pas un ami, ce sera un collègue. Donc du coup, il y a des barrières qui sont vraiment mises pendant très longtemps. Et du coup, pour me faire des amis autrichiens, c'était assez difficile parce que moi, du coup, je parlais quasiment pas allemand en arrivant. Et en plus, le peu d'allemand que je parlais n'est pas un allemand de ici, c'est l'allemand standard qu'on parle en Allemagne. Et en fait, il y a beaucoup de différences. Donc, des amis de mon âge, c'est un peu compliqué, mais j'ai des tandems linguistiques avec des gens qui veulent parler français et moins allemand. Et je pense, du coup, c'est le lien le plus direct que je peux avoir avec des Autrichiennes qui ont mon âge, du moins. Et c'est hyper cool parce qu'on parle souvent justement des échanges culturels entre nos deux pays ou plus de traditions, qu'est-ce qu'on fait dans la famille, tout ça. Et ensuite, à côté de ça, vu que j'ai la chance de travailler dans des écoles, bah avec mes élèves, c'est des questions qu'on soulève beaucoup parce que moi, je leur parle de la France et eux de l'Autriche et également avec mes collègues. J'ai un cercle social qui est assez grand, mais c'est beaucoup des internationaux en fait que j'ai par mes cours d'allemand à la fac, les autres assistants de langue, et aussi parce que Innsbruck est une ville très internationale, l'université est très très dynamique et il y a beaucoup de gens de partout. Ça tisse un réseau, on a des amis qui sont slovaques, espagnols, polonais, anglais, et en fait ça c'est des amitiés qui restent pour toute la vie, et ensuite c'est ce qui fait qu'il y a toute une espèce de grand patchwork qui se crée, et d'amitié, et qui perdure, et une ouverture à la culture qui après ça se perd jamais quoi. C'est ça qui fait la beauté du voyage, c'est de s'ouvrir aux autres cultures, aux autres langues, aux autres univers, aux autres manières de vivre. Et ça, bah, ça vainc aussi la peur, parce qu'on découvre l'autre. Et du coup, notamment pour moi, c'est le remède du racisme, parce que c'est se rendre compte que l'étranger, on n'en a pas à en avoir peur, on peut seulement en apprendre et en sortir encore plus vivant, quoi. Et d'ailleurs, même malgré la langue, en fait, au quotidien, on n'a pas besoin de parler allemand pour survivre, parce que tout le monde parle très bien anglais. Et surtout, les germanophones savent que leur langue est très difficile. Mais du coup, pour aller dans des liens plus intimes, rentrer dans la culture, tout ça, je trouve que c'est plus difficile. C'est vrai que l'allemand, je pense, a juste cette réputation d'être hyper difficile et d'être horrible. Et ça, je pense que c'est vraiment juste un cliché qu'on a des films qui viennent de la Seconde Guerre mondiale, très clairement, qui parlaient du Troisième Reich. Alors que la littérature allemande, par exemple, elle est hyper riche et l'allemand peut... Moi, je trouve personnellement que ça peut quand même être beau. Et ce qui est super intéressant, c'est que c'est une langue très créative parce qu'en fait, on peut ajouter plein de mots à des mots pour, du coup, créer d'autres mots. Donc, du coup, juste, on va les ajouter ensemble et ça va faire un mot de peut-être 35 lettres, mais pour en faire un autre. Donc c'est hyper créatif et hyper intéressant. Il y a plein de fois où je demande « Ah, mais ça veut dire quoi comme mot ?» Et des fois, c'est des choses très simples qui en fait ont juste une logique où on additionne plein de mots mis bout à bout et c'est très drôle. Spécifiquement au Tyrol ou en Autriche de manière générale, ils sont quand même très fiers de leur culture et de leur tradition, et c'est quelque chose qui est encore très, très vivant aujourd'hui et qui n'est pas du tout connoté comme étant old-fashioned ou totalement... vraiment hyper cliché comme nous on aurait en France par rapport aux traditions ou les danses folkloriques ou ce genre de choses. Donc par exemple en Autriche, spécifiquement dans certaines villes qui sont très très traditionnelles, je pense par exemple à Salzbourg, on voit encore souvent des hommes porter le Lederhose, donc genre le pantalon de cuir qui est le cliché des Bavarois mais qui en fait est très autrichien, et des femmes porter le Dirndl qui sont vraiment les vêtements typiques. Ça va vraiment être des fois l'habit du dimanche ou même porter à un mariage, et c'est vraiment très noble de le porter. Et il y a plein de boutiques dans Innsbruck, je pense que dans la rue principale il doit y en avoir au moins 3 magasins de vêtements traditionnels, et un Dirndl qui est vraiment fait main peut coûter plus de 1 500 €. Et par exemple, j'avais daté un Autrichien et il me disait dans le plus grand sérieux du monde que lui il trouvait ça super sexy, une fille qui portait un Dirndl. Alors que je pense qu'en France, on ne dira jamais ça. Enfin, du moins de la bouche d'un jeune qui trouve ça sexy et une fille qui a une coiffe bretonne, quoi. Donc ça, c'est vraiment très drôle. Et par exemple, je suis allée au théâtre un dimanche à Salzbourg. Il y avait des gens qui étaient en Dirndl et en Lederhosen, comme un habit très habillé, très chic pour aller au théâtre régional, quoi.

C'était pour aller voir la comédie du bonheur, qui est le seul film qui parle de l'Autriche et qui est hyper cliché et que les Autrichiens détestent, mais qui se passe à Salzbourg. Et du coup, je suis allée le voir en comédie musicale, en allemand, au théâtre régional de Salzbourg. Donc c'était vraiment... Il n'y avait pas plus autrichien comme expérience, je pense. Les arts autrichiens sont très forts. Et par exemple, dans tous les villages autrichiens, dès qu'il y a des fêtes un peu typiques par rapport au calendrier plutôt agricole ou catholique, il va y avoir tous ces arts. Donc par exemple, il y a le yodel, qui est la chanson avec la voix comme font les Suisses et les Autrichiens. Je peux pas le faire parce que je sais pas faire, mais c'est genre les chants comme ça là. Du coup, la danse que font aussi les Bavarois, c'est qu'une danse masculine où ils se tapent sur les cuisses et sur les jambes, mais ils sautent tout le temps. Donc ça, par exemple, c'est tyrolien aussi, et il y a des jeunes qui sont dans des groupes pour faire ça encore ici, et c'est vraiment quelque chose dont ils sont fiers, et qui a pas du tout ce côté comme on aurait en France, je pense, qui serait vraiment connoté en mode c'est un peu le truc arriéré de la campagne, quoi. Au début, j'aimais bien, mais je me projetais pas trop. Et je pense que petit à petit, je suis en train de tomber amoureuse un peu de cette ville. Donc je souhaite y rester un petit moment, mais je pense que je partirai. Après, c'est aussi moi mes aspirations, parce que j'ai pas envie de rester dans un seul endroit quand il me reste encore le reste du monde à parcourir. Donc pour la suite, j'ai encore plein de projets et je sais pas où ils vont me mener.

0: Émission du Mix des Cultures qui vous accompagne jusqu'à 13h tous les mercredis pour un contenu plus que estival, bien évidemment, puisque vous l'aurez compris, on vous accompagne tous les mercredis jusqu'à la fin de ce mois de juillet. Un programme assez riche aujourd'hui, puisque eh bien, en notre compagnie, nous avons notre chroniqueur préféré, Monsieur Naïm. Monsieur Naïm, comment allez-vous ?
1: Ça va et vous ? Bonjour à tous, bonjour à toutes.
0: Alors, écoutez, plutôt pas mal. Je sais que la réalité de la vie nous emmène certaines fois dans des endroits où nous croisons certaines personnes et qui nous intéressent particulièrement. C'est ce qui s'est passé jeudi dernier lors de notre venue aux terrasses du jeudi. Et voilà, vous avez flashé et vous avez décidé d'inviter quelqu'un que nous avons croisé là-bas.
1: Véronique Legras qui va nous parler d'entraînement qu'elle va s'occuper là autour du sport à partir de septembre, donc le MMA, tout ça, vous allez la découvrir. Elle sera à notre antenne pendant cette midinale.
0: Exactement, hein. Très sincèrement, je crois que c'est plutôt du full contact. Mais ça, tout ça, on verra un petit peu les différences. Mais oui, je sais que le MMA est à la mode, mais ce sera du full contact. Nous aurons eh bien notre nouveau chroniqueur, celui qu'on appelle la voix de Stentor. Il officie plutôt dans un registre philosophique et aujourd'hui, il a encore décidé de vous ouvrir les chakras vers une direction qui nous interroge. Bonjour William.
2: Bonjour Nicolas.
0: Alors William, aujourd'hui je crois que vous avez choisi de nous parler d'un effet, pas de celui de notre très célèbre Nabila, mais peut-être quelque chose qui s'en rapproche.
2: Tout à fait, aujourd'hui on va parler de l'effet de halo.
0: Allô ?
2: L'effet de halo.
0: D'accord, nous reviendrons évidemment sur cette chronique qui va parler de la télécommunication, comme on l'a très bien compris. Nous recevons aussi dans cette émission notre chère alternante qui vit ses derniers jours dans notre structure, bien évidemment.
3: Oui.
0: Attention, hein. Oui, bonjour Iman.
3: Bonjour Nicolas.
0: Oui, non, pas du tout. Vous viendrez nous parler Oui, excusez-moi.
3: Je viens faire un petit bilan de mon année au sein de la radio HDR.
0: Oh là là, on a peur, surtout que notre vice-président est à côté de nous et il veille au grain, bien évidemment, avec son œil quasiment censeur. Mais là, aujourd'hui, il est venu vous parler d'une très belle initiative, une invitation à une balade.
4: Tout à fait, bonjour à toutes et à tous. Effectivement, j'ai rencontré quelques personnes sur les Hauts-de-Rhône hier et qui m'ont parlé de cette super belle initiative portée par trois associations du quartier. Donc voilà, ça sera l'occasion de parler de cet événement, de parler de ces structures qui innovent, qui inventent et qui nous font vivre, respirer. Et j'en dirai peut-être un peu plus tout à l'heure.
0: Merci beaucoup, c'est très laconique et en tout cas ça nous invite véritablement à prolonger l'écoute de cette émission vers cette balade dans laquelle vous nous emmènerez bien évidemment. On retrouvera aussi Monsieur Jean-Charles pour la chronique sportive en fin d'émission. Nous avons reçu aussi Grégory, l'organisateur du Global Reggae Sound qui va se dérouler à Côtebec-les-Elbeufs ce samedi 25 juillet. On entendra sa parole pour cette très belle programmation. Et évidemment, nous avons une autre chronique autour de la chanson internationale, n'est-ce pas Dima ?
5: Bonjour Nicolas et bonjour à tous. Aujourd'hui, je vais vous parler du retour de l'une des plus grandes chanteuses francophones.
0: Eh ben merci Dima, on suivra évidemment avec attention tout cela durant cette émission. Mais tout de suite, on va faire évidemment un petit point météo avec Monsieur Ryan tout de suite, juste après ce jingle.
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0: Alors, on est le 22, hein, 22 juillet, bien évidemment. Vous savez que les grosses chaleurs sont passées, hein, bien évidemment. Mais Monsieur Ryan, où est-ce qu'on en est ? Est-ce qu'on va pouvoir travailler jusqu'à 17h aujourd'hui ?
4: Alors, oui, je veille au grain, donc je confirme, vous allez tous travailler jusqu'à 17h. Par contre, vous aurez peut-être une petite chance début de semaine prochaine où là, les températures remonteront. Donc, on verra pour les horaires, en tout cas en ce qui concerne la journée d'aujourd'hui. On est sur du 25, on ne dépassera pas les 25, avec un ciel relativement couvert, mais pas trop chargé. Hein. C'est pas des cumulus nimbus. Cumulus, quelqu'un peut me dire cumulus.
0: Ouais, cumulus, ouais, ouais, c'est bon, ouais, c'est, ouais,
4: c'est,
0: ouais.
4: Ça. C'est
0: un, c'est ouais. Chargé. Ouais, ce sont des nuages aussi, ouais. Mais c'est pas uniquement l'objet qui se trouve dans votre appartement.
4: En tout cas, on dépassera pas les 25 degrés aujourd'hui et vous finirez tous à 17h.
0: Eh bien, c'est avec un grand plaisir. Et aujourd'hui, nous avons évidemment l'éphéméride du jour. Ah, vous n'avez pas préparé ça?
4: Non, je sais que mon anniversaire c'est 29, mais aujourd'hui, l'éphéméride.
0: L'éphéméride, bien évidemment, c'est le.
4: Une date dans ma tête ce mois-ci, c'est 29.
0: Eh bien, ça nous fait plaisir. Et évidemment, vous, tous les auditrices et les auditeurs s'en souviendront, hein, évidemment, pour vous fêter un très bel anniversaire ce jour-ci. En tout cas, c'est les Marie-Madeleine qu'on va fêter aujourd'hui. Je sais que vous en connaissez un bon nombre, bien évidemment. Voilà, donc écoutez, vous lui transmettrez, hein, bien évidemment, nos voeux. Eh bien, tout de suite, justement, en parlant de Marie-Madeleine, eh bien, nous allons tout de suite partir vers eh bien, un sujet assez, assez lourd, hein, puisque vous avez pu observer durant 3 semaines, 1 mois, une compétition sportive internationale. Tiens, Ryan, vous avez peut-être une idée de quoi je vais vous parler. On va vous... Oui, tout à fait. En plus,
4: le tennis, hein.
0: En plus, vous le prononcez très très bien à l'anglaise.
4: Je pense que c'est le football.
0: Exactement. Et bien, Monsieur Naïm a décidé de, eh bien, de vous donner son avis et son point de vue sur cette compétition qui a marqué les esprits, de par évidemment son esprit sportif, enfin son esprit aussi un peu non sportif, hein, puisque on a vu quand même quelques problématiques d'entente sociale et à travers les peuples. Et à travers les peuples, hein, bien évidemment, lors de cette Coupe du Monde. Donc, on retrouve tout de suite, juste après ce jingle, Monsieur Naïm qui va vous parler de ces problématiques de racisme et de football.
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0: Alors, Monsieur Naïm, vous savez que eh bien, cette Coupe du Monde est terminée. Hein, on a vu, est terminée, hein, on a vu effectivement l'Espagne remporter avec brio cette compétition contre une.

0: du match pendant justement le match de France-Angleterre. Là où c'était intéressant, c'est que dès la première mi-temps, en fait, au moment où on a reçu les malheureux 4 buts, un soupçon de... Enfin, c'est même pas un soupçon, c'est du racisme pur a été déclenché sur l'idée que, bah, tout simplement, le grand remplacement de l'équipe de France n'aurait pas fonctionné parce que les joueurs sont nuls. Or, je rappelle les conditions pour jouer en équipe de France, il faut être de nationalité française. Donc moi, ça me fait doucement rigoler quand on entend des commentateurs d'extrême droite, parce qu'il n'y a pas d'autre mot, hein, des identitaires, Thaïs Ndescufon, ancienne porte-parole de Génération Identitaire, etc., etc., désimplorer sur l'équipe de France. J'estime que non, ce n'est pas la France, ce n'est pas notre identité, ce n'est pas notre parcours. On peut être issu des campagnes et des quartiers et faire partie de l'équipe de France. Être français ne se résume pas à une couleur de peau. Depuis 1789, la première phrase dans la Déclaration des droits de l'homme et des citoyens, nous naissons libres et égaux en droit. Et ce n'est pas juste un prélude ou une phrase inscrite par nos pères comme ça, tendance à se manifester, c'est plutôt une philosophie de vie. La France, dans son histoire, ne s'est jamais construite sur une identité ethnique ou au niveau du sang. Elle s'est toujours construite sur une identité politique et citoyenne, au sens où le citoyen est égaux devant la loi. Qu'on soit blanc, noir, chinois, jaune, etc., on est français avant tout. Voilà tout simplement mon coup de gueule. Et je ne fais pas référence, bien sûr, au ancien Premier ministre espagnol, dont je ne sais plus le nom, qui a aussi eu des mots délirants sur l'équipe de France, à une sénatrice paraguayenne qui a eu aussi des mots délirants sur le capitaine de l'équipe de France, etc., etc. À tous les racistes de France et de Navarre, gardez votre haine pour vous. À tous les amoureux du foot, merci d'avoir suivi le match de l'équipe de France.
1: Voilà qui est dit, voilà qui est fait. Merci à monsieur Naïm, hein, pour cette réflexion. Ça nous va droit au cœur, bien évidemment. Et on espère que la prochaine compétition internationale va quand même beaucoup mieux se dérouler sous de meilleurs auspices, comme il est bon ton de dire. Nous allons maintenant retrouver une personne que j'ai oubliée. Oui. Comment pouvons-nous oublier Madame Flore, cette chronique des moments, qui est toujours là, bien évidemment, même quand elle n'est pas là. On lui fait un grand coucou, hein, car je sais qu'elle nous écoute. Tranquillement, dans son appartement, et qu'elle vous reviendra à partir de la rentrée. En tout cas, c'est ce que l'on espère. On l'écoute tout de suite avec sa chronique des moments.
2: Bonjour tout le monde, je suis ravie de vous retrouver pour une nouvelle chronique des mamans parlent aux mamans. Vous savez, on passe un temps fou à se demander ce qu'on va transmettre à nos enfants. On espère qu'ils n'hériteront pas de notre peur des araignées, de notre addiction au chocolat. Mais il existe un héritage beaucoup plus discret, celui qui ne se voit pas, celui qui se glisse dans les mots, les regards, et parfois dans les silences. Aujourd'hui, je ne vais pas vous parler de nous en tant que maman. Je vais vous parler de nous en tant que fille. Parce que avant d'être la mère de quelqu'un, nous avons toutes été la fille de quelqu'un. Et notre premier miroir, c'était souvent notre maman. C'est dans ses yeux que nous avons appris, ou non, si nous avions de la valeur, si nous étions importantes, si nous avions le droit de prendre notre place. Quand une petite fille grandit entourée d'amour, d'encouragement et de sécurité affective, elle construit des bases solides. Elle apprend qu'elle mérite d'être aimée sans avoir à le prouver. Mais lorsqu'il y a des carences affectives, des critiques permanentes, de l'indifférence ou un amour qu'il faut constamment mériter, la petite fille devient une femme. Mais la blessure, elle, peut rester. Elle devient cette femme qui s'excuse avant même de parler, qui doute d'elle malgré toutes ses compétences, qui réussit mais pense qu'elle ne mérite pas sa réussite, qui attend encore que quelqu'un lui donne enfin la permission d'exister. C'est ce qu'on appelle souvent un manque de légitimité. Et c'est incroyablement fatigant. Freud disait que tout venait de la mère. C'était sans doute un peu réducteur, mais il avait compris une chose essentielle. Les premiers liens de notre vie comptent énormément. aujourd'hui

0: Les psychologues nuancent cette idée. Notre mère joue un rôle majeur, oui, mais elle n'explique pas tout. Notre père, notre entourage, notre tempérament, nos expériences, tout participe à construire la femme que nous devenons. Et puis, il faut aussi regarder l'époque dans laquelle nos mamans ont grandi. Beaucoup ont appris qu'une femme devait être discrète, ne pas faire de vagues, s'occuper des autres avant elle, ne pas rêver trop grand. Alors, elles nous ont parfois transmis leur peur en pensant nous transmettre la prudence. Aujourd'hui, notre génération a une mission extraordinaire, garder les belles valeurs que nos parents nous ont données, mais avoir aussi le courage de remettre en question celles qui nous empêchent de nous épanouir. Parce qu'une éducation n'est pas une condamnation, on peut apprendre autrement, on peut guérir, on peut arrêter d'attendre qu'un parent nous donne une validation qui ne viendra peut-être jamais. La légitimité ne vient pas d'une autorisation. Elle vient du jour où l'on décide de croire, enfin, que notre place existe déjà. Alors cette semaine, je vous lance 3 petits défis. Écoutez cette petite voix qui vous critique. Demandez-vous, est-ce vraiment ma voix ou une vieille phrase qui vient encore en moi? Chaque soir, notez une chose dont vous êtes fier. Et surtout, parlez-vous avec la même douceur que celle que vous utilisez avec vos enfants. Parce qu'en guérissant la petite fille que vous étiez, vous offrez aussi un magnifique cadeau à vos propres enfants. Alors acceptez-vous, prenez soin de vous, aimez-vous et surtout, n'oubliez jamais une chose, vous êtes de véritables guerrières. Chaque blessure que vous choisissez de transformer en force, est une victoire. Et cette victoire-là, vos enfants la verront. Et ils apprendront, eux aussi, qu'on peut toujours écrire une histoire plus belle que celle qu'on a reçue.
1: Merci, Madame Flore, pour cette chronique des mamans. Une chronique à retrouver, évidemment, sur nos plateformes d'écoute radiophonique, qui sont YouTube et Spotify. Et justement, on va rester dans le thème avec un papa qui va proposer, qui va vous proposer de marcher avec des mamans. N'est-ce pas, Ryan ?
2: Tout à fait. Merci, Nicolas, pour ce lancement. Et merci à Flore. Et d'ailleurs, Flore, si tu m'entends, il y aura du travail pour toi à la rentrée, car je vais te parler d'une initiative. Parle à toutes et à tous de cette initiative qui est portée par 3 associations des Hauts-de-Rhône, l'association Le Labo, alors Labo, pas le labo laboratoire, mais le Lab, L-A-B, apostrophe O-H-A-U-T.
1: Ah, merci de cette précision.
2: Au cas où on peut rechercher sur les réseaux. Donc l'association Le Labo, qui font du soutien scolaire, qui aide les collégiens sur les devoirs, qui aide aussi les alternants, à trouver... un lieu d'entreprise pour faire leur alternance. La deuxième asso, c'est quoi le projet ? Donc, c'est quoi le projet ? C'est une nouvelle association qui a été créée récemment sur la Grand Mare. Je ne vous en dis pas plus, hein, parce qu'elle œuvre au quotidien. Pourquoi tu dis non, Nico ?
1: Mais c'est de la radio, normalement, vous ne devez pas décrire ce que je fais. C'est un peu le principe de la radio.
2: Oui, mais ça m'inquiète, j'ai l'impression de vous dire des
1: bêtises. Non, non.
2: Mais puis, comme vous aimez que je dise des bêtises, ça m'a plus.
1: Mais continuez donc.
2: Et chers auditeurs et auditrices, la troisième association, c'est Lecture et Compagnie, qui est portée par Baïsois. Donc ces 3 associations se sont réunies et ont lancé ce projet donc, qui s'appelle la Balade des Mamans. Donc le principe, comme vous l'avez entendu dans le titre, c'est de se regrouper sur un lieu de départ et de flâner sur les Hauts-de-Rhône, hein, de la Grand-Mare à Châtelet, en passant par Biorel. C'est des parcours allant de 3 à 5 kilomètres. Donc c'est ouvert à toutes les mamans, mamans seules, mamans pas seules, enfants aussi, mais et si on a aussi, on est homme et qu'on aimerait faire sortir sa maman, on peut aussi participer, même si c'est la balade des mamans, c'est ouvert à toutes et à tous.
1: Bah oui, c'est ouvert aux enfants des mamans.
2: Oui, non mais je veux dire, c'est aussi ouvert aux hommes.
1: Oui, bah oui, oui tout à fait, ouais. Même vous, par exemple, oui. Vous êtes un grand enfant aussi.
2: Balade.
1: Avec grand plaisir.
2: Et je ne vous ai pas donné le rendez-vous.
1: Mais c'est vrai, c'est quand ?
2: Le ventre. Ok, c'est samedi 25 juillet, Nico.
1: 4 jours avant votre anniversaire, en fait, quoi. C'est impressionnant. Tout à fait.
2: Donc la première édition, merci Nico, c'est le samedi 25 juillet à 18h30 précise et le rendez-vous est au 17 rue Galilée. 17 rue Galilée, il doit y avoir un arrêt de bus d'ailleurs.
1: Oui, exactement.
2: Ça ne doit pas être loin de cet arrêt de bus. Le rendez-vous est pris, n'hésitez pas, marcher, partager, découvrir. Voilà, ce n'est pas que de la marche, c'est aussi du lien social. Les mamans pourront parler entre elles, échanger des astuces, des recettes. Il y aura aussi un moment de partage de café, de fruits. Donc voilà, c'est une belle balade pour se réunir et voilà, faire un peu de marche autour du mix des cultures, comme notre radio le prône. Et puis voilà, donc, je vous souhaite à toutes et à tous.
1: Attendez, on va. Est-ce qu'il faut s'inscrire par rapport à cette belle initiative?
2: Il n'y a pas d'inscription, il faut juste se rendre au lieu de rendez-vous. Donc il n'y a pas de nombre minimum ni de maximum. Il faut que ça se devienne non plus une manifestation.
1: Pourquoi pas? Une manifestation bienveillante des mamans.
2: Je ne suis pas sûr que la voirie accepte qu'on déborde sur la route, mais en tout cas, non, il n'y a pas de limite ni d'âge, ni de nombre. Vous êtes tous invités donc, le samedi 25 juillet, dans quelques jours, au 17 rue Galilée pour le point de départ.
1: Merci beaucoup, monsieur Ryan, pour cette très belle information. Et eh bien, on invite évidemment toutes les mamans à rejoindre cette initiative.
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1: Midi 20 sur les ondes du mix des cultures, on vous accompagne jusqu'à 13h et certainement que vous allez reconnaître la voix qui va venir vous parler dans ce micro puisqu'il s'agit d'Iman. Iman qui a été, et encore, puisque son temps de formation n'est pas encore complètement fini. Iman, vous étiez cette année dans ce qu'on appelle l'alternance à la radio HDR. Voilà, ce dispositif si compliqué à avoir en France quand même, un stage en alternance, c'est vraiment un petit peu la bataille à ce niveau-là dans véritablement toutes les disciplines dans lesquelles sont proposées cette alternance. Et évidemment, comme vous êtes né sous une belle étoile, eh bien vous avez trouvé ce stage et cette alternance à la radio, une alternance qui s'est passée avec brio. Alors faites-nous un petit peu un point de retour sur cette alternance.
3: C'est ça, tout à fait. Donc ça fait presque 10 mois, même 10 mois aujourd'hui, que je suis arrivée au sein de la radio. Et effectivement, vous avez raison, une alternance est très difficile à trouver, surtout dans le domaine de la communication. Je vais vous demander déjà d'être clément avec moi, je suis un peu malade, donc ma voix est pas optimale aujourd'hui. Mais je vais vous faire un petit point de cette année d'alternance à la radio HDR, parce que c'était riche, c'était speed des fois, mais c'était très enrichissant et je suis très contente de l'avoir faite ici. Donc moi, j'étais journaliste en alternance, entre guillemets, un poste avec 1000 casquettes parce que je faisais pas que des chroniques et des interviews. J'ai fait énormément de choses, je me suis aussi occupée des réseaux sociaux. Donc c'est une expérience qui m'a permis d'être très autonome sur plein de points. Je pense notamment à Cité Sage, ce pourquoi j'avais été recrutée à la base. Le podcast que d'ailleurs vous pouvez suivre tout de suite et retrouver sur Spotify. Je vous invite à aller l'écouter après cette midinale parce qu'il y a plein d'épisodes et je pense qu'il y a plein de thématiques qui pourraient vous intéresser. J'ai parlé de jeunesse avec plusieurs structures d'EO pour ensuite répondre à plusieurs problématiques qui concernent la jeunesse des QPV. Ou encore Les Pieds dans la Lune, l'émission culturelle tous les vendredis, dernier vendredi du mois de 17h à 18h, qui reprend en septembre d'ailleurs, donc retenez bien la date, le 29 septembre si je dis pas de bêtises, où j'y animais la chronique cinéma, donc j'en ai fait 4 au total et je trouve que c'était assez cool, on a eu plein de personnes et ça m'a aussi permis de m'améliorer en termes de prise de parole. De prise de parole en public, puisque là vous voyez pas, mais on est plusieurs, je m'y attendais pas d'ailleurs à ce qu'on soit autant aujourd'hui. Vous avez aussi peut-être vu passer plusieurs posts sur les réseaux sociaux que j'avais fait. Avec Marianne, on s'en occupait, enfin moi je m'en occupe un peu moins que Marianne quand même, elle est très active sur Facebook et Instagram. Mais vous m'avez sûrement vu notamment dans le vlog du Festival de la Turquie, j'étais avec Sonia, mon ancienne copine, plus avec nous aujourd'hui, bon elle est pas décédée, mais... Il est juste plus dans nos locaux. Radio HDR, donc c'est vraiment l'endroit parfait. Je le connaissais pas du tout avant d'arriver ici. C'était plus la génération de mes parents. Donc quand j'en ai reparlé, eux, ils étaient hyper au courant, moi pas du tout. C'était une de mes anciennes camarades qui m'en avait parlé. Et j'y suis allée en pensant que j'allais pas être prise parce que, comme vous l'avez dit, c'est trop galère de trouver une alternance. Donc c'était un énième entretien. Et finalement, j'ai été retenue. Donc déjà, merci de m'avoir laissé ma chance.
1: Mais avec plaisir.
3: Et d'avoir pu être pendant un an ici et de remplir mon CV, même si ça n'a pas été très utile pour les masters. Merci beaucoup, le système. Donc moi, je viens d'un cursus de com, de graphisme et d'audiovisuel. J'avais déjà l'habitude de prendre la parole, mais encore une fois, la radio, c'est un peu différent. Et c'est ça qui m'a vraiment permis d'être plus précise dans mes mots, d'être plus posée dans ma façon de m'exprimer. Et pour ça, encore une fois, merci. Et évidemment, dernier petit point, je ne pouvais pas ne pas parler du festival Estival, un événement dont je crois que vous avez parlé de Nicolas de toute façon à la fin.
1: Oui, tout à fait, ouais.
3: Et qui a lieu sur les Hauts-de-Rouen, au centre Jean Texier, dès 19h tous les vendredis de l'été jusqu'au 21 août. C'est inratable, gratuit et il y a énormément d'ambiance. Donc allez-y, n'hésitez pas. Et si j'en parle, c'est parce que j'ai aussi fait quelques petits trucs dans ce festival, des affiches et aussi tout ce que vous voyez sur les réseaux. En règle générale, c'est moi qui le poste, c'est moi qui suis derrière. Et donc en résumé, la radio, c'est un peu la meilleure école pour progresser dans un environnement où on peut s'exprimer librement et surtout à HDR tout simplement, et aussi où on peut venir tel que nous sommes. Alors un grand merci à tout le monde. Je vais remercier avant de finir, merci à Sophie déjà qui a été ma tutrice et qui a fait le pont entre l'université et la radio, à Sonia, qui n'est plus là encore une fois, mais avec qui j'ai beaucoup travaillé, William évidemment, avec qui j'ai travaillé pour Cité Sage notamment, Naïm, mon collègue de bureau qui était toujours là, Nico et Marianne, nos deux piliers de la radio, Magali qui n'est pas là mais qui est une personne très bienveillante, sans oublier Ryan, je te nomme, je ne t'oublie pas.
2: J'ai eu peur de pas entendre.
3: Ryan, bien évidemment, mais je finis par le meilleur.
2: Merci à toi.
3: Ryan, Nicolas, le président, Inès, Flore, Jean-Charles, tous les bénévoles. Il y en a trop de personnes ici, je ne peux pas tout citer. Les stagiaires aussi qui ont été là. Donc merci à tous.
1: Eh ben merci à toi, Iman. Et on l'applaudit, hein, ça vaut bien ça. Et elle s'applaudit, c'est fantastique. Un torrent de modestie. Bravo, bravo Iman. Merci à, notamment pour justement à toute la communication que tu as donnée pour ce festival qui va se dérouler, estival, qui va se prolonger encore notamment ce vendredi justement avec Swing 276 et avec notre DJ local de la radio HDR, monsieur Amo Naïm, pour un set funky voilà, dont il a le secret. Nous allons justement retrouver Swing 276 avec ce titre Beymir Myself Later. Voilà, c'est un mélange d'allemand et d'anglais.

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1: Midi 28 sur les ondes du Mix des Cultures et on bouscule notre agenda pour accueillir notre invité qui n'est autre que Véronique Legras. Bonjour. Alors, sans vouloir trahir, je vais présenter pour les quelques personnes sur Terre qui ne vous connaîtraient pas, bien évidemment. Vous êtes une spécialiste du full contact. Vous vous êtes imposée pendant de nombreuses années parmi les meilleures combattantes françaises et internationales. Votre palmarès est assez exceptionnel, autant que celui de Monsieur Ryan. 25 fois championne de France, 2 fois championne d'Europe et 4 fois vice-championne du monde. Des performances qui témoignent donc d'une carrière construite sur la rigueur, le courage et la persévérance. Membre de l'équipe de France durant 8 années consécutives, Véronique Legras, vous avez porté les couleurs tricolores sur les plus grandes compétitions internationales, devenant une référence dans le monde de la boxe américaine. Aujourd'hui encore, vous transmettez votre expérience en animant des stages et des actions de sensibilisation autour de la self-défense et des sports de combat. À travers votre engagement, vous continuez donc de promouvoir les valeurs de respect, de dépassement de soi et de solidarité qui font la richesse de la boxe américaine. Une championne au parcours remarquable qui a donc marqué durablement l'histoire du full contact français. Bonjour Véronique. Rebonjour. Alors déjà pour les quelques personnes, notamment pour Ryan qui ne connaîtrait pas le full contact, car il m'a dit, quand je lui ai dit ça, il m'a dit bah oui, le matin quand je rentre dans ma voiture, je full contact. Mais c'est pas du tout ça en fait quoi. Est-ce que vous pouvez nous repréciser un petit peu les règles de cette, eh bien, de ce sport?
2: Alors le full contact c'est de la boxe pied-point qui vient des États-Unis. Comme tu l'as dit, c'était boxe américaine à l'époque. Karaté et de boxe anglaise.
1: Voilà, à signifier tout de même qu'on porte des protections. Hein. Aux mains, on a des gants et je crois qu'aux pieds aussi, on a des protections de pieds et de tibias.
2: Voilà, au niveau équipement, on a donc le casque quand on fait des compétitions.
1: Ah oui.
2: Pour les amateurs, sans casque pour les professionnels. Après, il y a les gants, les mitaines ou les bandes qui sont en dessous les gants pour la protection et la transpiration. Protège-dents. Coquilles pour les filles, coquilles pour les garçons et maintenant même en compétition les coquilles en bas aussi pour les femmes parce que ça arrive des fois de prendre des mauvais coups voilà, à cet endroit-là et on a les protections tibia et protections pieds. Donc là-dessus on est bien équipé.
1: Voilà, c'est pour rappeler aussi que le sport est protégé aussi un petit peu malgré la rudesse des coups et la vitesse des coups. Alors déjà, est-ce que vous pouvez nous raconter un petit peu la genèse de votre carrière? Qu'est-ce qui vous a donné envie de pratiquer cette discipline?
2: Alors au début, c'était pas forcément une envie. C'est notre papa qui nous a forcé entre guillemets pour faire un sport de combat, parce que lui était dans le karaté et la boxe anglaise. Et donc les garçons, il n'y avait pas de souci, ils adoraient ça. Et nous, au début, on n'était pas vraiment partis pour faire ça. Et finalement, il y a pris goût, puis après, ça a été une passion. Et d'un côté, je ne regrette pas qu'il nous ait forcé voilà, au début. Mais ça a été rapidement... une passion qu'on a adoptée et on a tous fait dans la famille. Hein. C'est un sport pied-point qui finalement qui a été une passion pour tout le monde. De la compétition, on en a tous fait et à haut niveau. On est 9 frères et sœurs. On en a tous fait, à part une de mes sœurs, qu'on n'a pas fait, mais sinon on a tous fait. Toutes les filles ont été jusqu'au championnat du monde. J'ai une sœur jumelle qui était jusqu'au championnat du monde aussi à 16 ans. Une de mes sœurs qui était championne du monde aussi en équipe de France, qui a participé pendant des années. Une grande sœur championnat de France. Et les autres garçons, tous les garçons championnat de France, ils se sont arrêtés parce qu'après c'était leur vie professionnelle, militaire et tout ça. Mais sinon, on a tout ça a été à haut niveau.
1: Alors, il faut noter aussi que eh bien, toute cette pratique, vous l'avez initiée et découverte aussi à Rouen, au travers de clubs présents.
2: Oui, tout à fait. J'ai vraiment commencé ma carrière, j'avais commencé à 15-16 ans à Hierville, suite au décès de mon entraîneur. Après, j'ai repris à 18 ans, vraiment à 18 ans, au club de Rouen, avec Monsieur Leclerc et Eric Leclerc et Catherine Leclerc, qui elle aussi a été championne du monde pendant des années. Et j'ai fait ma carrière pendant des années à Rouen.
1: Et ouais, qui se situait rue de Constantine, hein, si je ne me trompe pas.
2: Différentes adresses, mais oui, il y avait rue de Constantine, rue de Fontenelle, rue du Contrat Social, à Lille-la-Croix aussi, la salle de Lille-la-Croix. Ici, au gymnase de Bussy, à la Pont-Marc, on a entraîné aussi ici. Donc, et beaucoup de... Éric Leclerc a sorti beaucoup de champions, champions d'Europe, champions du monde à Rouen.
1: Effectivement. Alors, donc, avec tout ce palmarès magnifique, hein, on le rappelle, 25 fois championne de France, 2 fois championne d'Europe et 4 fois vice-championne du monde, j'imagine qu'il n'y a pas que le travail du physique qui s'apprend, qui fait se transformer un petit peu le corps quand même au travers de l'entraînement et de quelques coups reçus, mais il y a aussi, j'imagine, toute une épreuve mentale qui se met en place et une exigence qui se met de ce côté-là. C'est aussi ça qui est intéressant et qu'on ne voit pas forcément non plus, non ?
2: La motivation et la discipline, c'est différent. La motivation, oh, demain, j'ai pas envie de m'entraîner, j'y vais pas.
1: Ouais. La
2: discipline, c'est demain, j'ai pas envie de m'entraîner, mais j'y vais.
1: Voilà.
2: C'est de la discipline, comme je dis même à mes élèves, comme la vie tous les jours, en fait, des fois, on peut dire on a choix, mais d'un côté, quand on veut avancer et puis avoir des projets, bah, faut de la discipline. Et c'est vrai que là-dessus, bah, en fait, faut du mental aussi. Du mental. Faut pas se trouver d'excuses. C'est vrai que moi, j'ai toujours travaillé. J'étais pendant 15 ans en anesthésie vétérinaire, en itinérant. J'ai travaillé pendant 15 ans. Et en fait, bah, c'était pendant la période où je faisais de la compétition aussi.
1: Ouais.
2: Donc, il y avait des jours, je savais pas à quelle heure je rentrais. Des moments, j'avais des bons patrons parce que là-dessus, ils s'adaptaient par rapport à quand je préparais des compétitions. Donc des fois, bah, je partais le matin parce que je savais que j'avais une grosse journée, je ne pouvais pas rentrer pour l'entraînement. Donc je partais le matin m'entraîner, faire un footing, courir avant d'aller au travail.
1: Ouais, c'est comme Ryan, quoi, oui.
3: C'est un peu Ryan aujourd'hui.
2: Et donc, en fait, voilà, c'est quand on fait de la compétition, voilà, on va dire c'est 50% de mental et 50% de cardio.
1: D'accord.
2: Si on a ça, en principe, à 99%, on est sûr de gagner.
1: Ah bah oui, c'est déjà très bien. Et justement, peut-être que vous pouvez nous expliquer s'il existe des spécificités entre la pratique masculine et féminine du full contact, ou il n'y en a pas du tout et les règles sont les mêmes. Voilà, dites-nous s'il existe des spécificités.
2: Par exemple, un championnat du monde professionnel, nous c'est 10 rounds.
1: Ouais.
2: Les garçons c'est 12 rounds.
1: C'est 10 rounds de combien de minutes ?
2: Oui, c'est.
1: 2 minutes, hein, c'est ça ?
2: Oui, c'est ça.
1: Un round égale 2 minutes.
2: Ouais,
1: voilà.
2: Et en fait, un championnat d'Europe c'est 8 rounds et 10 rounds pour les garçons. Il y a 2 rounds de plus pour les garçons.
1: Et alors, est-ce que. Excusez-moi, je vous coupe. Hein. Est-ce que justement cette pratique sportive, cette discipline que vous avez mis énormément d'années à mettre en place et qui a été à votre service durant toutes ces compétitions, est-ce que du coup cela a rejailli dans votre parcours professionnel ? Est-ce que cette pratique sportive vous a amené à choisir une activité professionnelle précise ?
2: En fait, ça automatiquement se répercute sur la vie personnelle et professionnelle. En fait, de même lâcher prise, parce qu'après on a une confiance en soi aussi. Lâcher prise, une confiance en soi, de toujours avancer. Voilà, en fait, ça a des bonnes choses positives de faire du sport. En fait.
1: Monsieur Naïm.
4: Et nonobstant le fait qu'on parle de votre carrière et de votre expérience sportive, c'est pas forcément le sujet de pourquoi on vous a invité, c'est aussi parce que dans moins de 2 mois, vous allez organiser aussi des séances d'entraînement proposées à des femmes, enfin, pas que. Vous pouvez nous en dire quelques mots ?
2: Oui, alors là, ça s'est fait depuis 2-3 mois. On était en contact avec Bruno Correa, qui s'occupe de l'association des Hauts-de-Rouen, de MMA, de foot, et qui travaille aussi à la ville de Rouen, et qui m'a trouvé sur les réseaux, sur Internet, et on s'est contacté, et on a eu plusieurs rendez-vous, et on a mis en place pour la rentrée septembre 2 cours, voilà, essentiellement pour un public féminin. Donc il y aura les cours du mardi matin, de 10h15 à 11h30. Ça sera du full contact, fitness, renforcement musculaire. Et pour ceux qui ne peuvent pas le matin, il y aura aussi le mercredi en soirée de 18h15, 18h20 jusqu'à 19h45 max. Pareil, toujours dans le full contact, dans la défense, dans la confiance en soi, dans le respect, avec tout ce qui est renforcement musculaire, circuit training. Et ça sera pour les ados adultes.
4: Parce que c'est ça qui est intéressant en fait, c'est pas forcément... le sport, c'est juste un outil. L'idée, à mon avis, de ces cours-là, c'est vraiment de remettre aussi le lien de confiance en soi, d'estime de soi.
2: Oui, tout à fait. C'est pas que dire, bon, bah, on va mettre les gants. Non, c'est tout ce qu'il y a autour. Hein. C'est une confiance en soi. Oser faire du sport aussi avec d'autres personnes qu'on ne connaît pas aussi. Confiance en soi, retrouver un petit peu, ressentir son corps aussi. Parce que. Des fois, c'est un côté, des fois on se laisse un peu aller, puis soit on grossit, soit on a des raideurs, soit voilà, donc ça sera aussi une prévention santé aussi, pour faire tout ce qui est étirement, renfo, cardio.
4: Ou soit des fois on se laisse aussi bouffer par le quotidien, quand, tout à l'heure on parlait des mamans, quand on vient d'avoir un enfant ou qu'on est dans la période des enfants en bas âge, en général on se laisse un peu aller parce que le quotidien nous prend beaucoup de temps.
2: Oui, c'est ça. Ça, c'est que après, bon, moi je suis comme ça, j'ai été habituée comme ça suite à mon éducation. Mais c'est vrai qu'on dit on a tous 24 heures. Et des fois on trouve toujours des excuses. Ça, on va dire, c'est un peu le français qui trouve des excuses, j'ai pas le temps, on a tous 24 heures. Même si c'est que 10 minutes par jour. Moi, c'est vrai que pendant le Covid, j'ai fait des cours à distance et c'était que 10 minutes par jour en mélangeant un peu le renfo et le cardio. Et les 10 minutes, ça correspondait quasiment à 30 minutes, 45 minutes de course à pied. Mais les 10 minutes, on les trouvait et beaucoup de gens ont réussi à retrouver leur confiance en soi, leurs abdominaux qu'ils n'avaient jamais vus et leur santé, on va dire, et même en mental aussi.
4: Ah, et puis le bien-être mental, justement, ouais, c'est ça, c'est se sentir bien dans son corps et dans sa tête.
2: Oui, tout à fait.
1: Et alors justement, vous avez déjà délivré des stages de la sorte, des ateliers. Qu'est-ce que vous constatez justement sur ces personnes à qui vous avez délivré ces ateliers ?
2: Moi, quand je donne toujours des stages, des initiations, que ce soit dans des forums ou dans des clubs ou des entreprises, en fait, j'ai toujours le plaisir de voir le sourire des gens. Autour de moi, les remerciements qu'ils ont. Il y a quelques temps, il y a 2-3 mois, j'ai donné des cours. J'ai fait un stage à Tarbes, j'étais dans le sud, chez un ancien collègue d'équipe de France. J'ai fait un stage sur un week-end, une partie que féminine, une partie handicap et une partie compétiteur mixte. Et de voir les enfants, les adultes avec le sourire, les personnes qui sont en situation de handicap et qui essaient de faire tout ce qu'ils veulent, qu'ils peuvent, et avec le sourire, on en a le plaisir et les larmes aux yeux quand on voit tout ça. Donc moi, ça me fait un plaisir de partager mon expérience. En fait.
1: Véronique Legras viendra proposer des stages, on dit quoi, des stages, des ateliers, plutôt des ateliers en fait.
2: Là, ça va être en septembre, ce sera
1: Des cours, carrément, voilà. Donc, autour de cette pratique du full contact, mais pas que, hein, vous l'aurez compris. Une petite question, est-ce qu'il faut des prérequis physiques? Est-ce qu'il faut aller voir son médecin pour avoir l'autorisation de pratiquer justement une pratique sportive? Belle redondance.
2: Oui, en général, il y a quand même toujours un certificat médical apte à la pratique du full contact ou du fitness.
1: C'est toujours la bienvenue. On va rappeler au niveau, est-ce qu'il faut s'inscrire justement pour ces cours?
2: Oui, tout à fait. Soit on contacte Bruno pour les prochains cours ou l'association avant pour dire tiens, je bloque parce que j'espère et sûrement il y aura beaucoup de demandes. Et sinon, on peut s'inscrire sur place.
1: Très bien. On va rappeler justement les rendez-vous de ces cours. Donc, il y en a un le mardi matin.
2: Oui, le mardi matin à 10h15, 10h20 jusqu'à 11h30. Et le mercredi soir de 18h20 à 19h45.
1: Et où est-ce que cela se déroulera?
2: Alors, je ne me rappelle jamais de la salle, mais ouais. C'est sur les Hauts-de-Rouen, à côté du centre social de la bibliothèque.
1: Ouais.
4: Dialar Mongol Marcarian.
1: Exactement, vers cette place du Châtelet qui est en ce moment en quelques rénovations urbaines. Et si on veut quelques petites infos, là, si on est en train d'écouter justement votre interview et qu'on n'a pas le temps de tout noter, est-ce qu'on peut retrouver quelque part des infos sur ces cours? Eh bien, évidemment, on remettra toutes ces petites infos dans notre proposition de réécoute sur les plateformes que sont Spotify et YouTube. Véronique Legras, est-ce que vous auriez un dernier mot pour inviter toutes ces personnes que vous souhaitez voir devant vous faire du cardio, mais aussi un peu de full contact ou bien des exercices pour réapprendre à reprendre contact avec son corps? Quelle serait cette phrase qui peut-être les motiverait encore plus?
2: Si vous voulez transpirer et en même temps avec le sourire,
1: ouais.
2: C'est une ambiance conviviale, venez au cours de contact et voir sans musique et tout ça.
1: Merci beaucoup Véronique Legras. On espère vous retrouver à partir de la rentrée. On enverra nos chroniqueurs surtout.
4: J'irai me faire un plaisir d'assister à l'un de ces cours.
1: Oui. Non mais vous pratiquerez, hein, ainsi que Ryan aussi. Ah oui. Ah bah oui.
4: Ah
1: bah, écoutez. On invitera toutes nos bénévoles féminines et tout à participer. Exactement. Merci beaucoup Véronique, merci de votre venue et on vous souhaite un très bel été et puis prenez quand même de la force parce que sur les Hauts-de-Rouen il y a quand même beaucoup de femmes qui ont aussi beaucoup de force et beaucoup de caractère et voilà, méfiez-vous quand même lors de ces cours. Merci beaucoup. Dans quelques secondes, juste après ce magnifique jingle, nous allons retrouver Monsieur William qui va vous parler de l'effet de Halo.
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1: Midi 47 sur les ondes du mix des cultures, vous êtes bien dans la midinale qui vous accompagne jusqu'à 13h et après avoir parlé sport, de balade de maman, de chronique des mamans, nous allons parler un petit peu, quelque peu philosophie avec notre maître à tous ici, monsieur William, vous allez nous présenter l'effet de Halo.
6: C'est toi le maître ici Nico. Oui, les amis, mais pour ouvrir notre moment ensemble, j'aimerais partager avec vous cette pensée tout en nuances du philosophe Arthur Schopenhauer. Il a dit ceci, « Les humains sont comme les œuvres d'art. Une fausse lumière suffit à cacher leur vraie valeur ou à leur donner un éclat trompeur. » Alors cette fausse lumière est intéressante parce que la psychologie la nomme, elle l'appelle l'effet de Halo et son pendant négatif l'effet de Horn. Et je vous propose ce matin qu'on essaye ensemble d'analyser ce mécanisme pour essayer d'apprendre à poser un regard plus juste sur le monde et sur nous-mêmes. Alors déjà, rassurez-vous, l'effet de halo, c'est pas un défaut moral, c'est simplement un biais cognitif. C'est-à-dire que notre cerveau, qui cherche souvent à nous simplifier la vie, aime prendre des raccourcis. Et le principe est simple. Lorsqu'une seule qualité brillante va attirer notre attention chez quelqu'un, par exemple un sourire, une élégance, une assurance, mais notre esprit a tendance à imaginer que tout le reste est à l'avenant. Donc on se dit spontanément que cette personne doit aussi être bienveillante, intelligente ou profondément sincère. Et il y a aussi malheureusement l'effet inverse. Il existe cependant un peu plus sombre, l'effet de Horn, qui, lorsqu'un petit détail nous déplaît ou nous déstabilise au premier abord, mais on risque d'attribuer injustement d'autres défauts à la personne avant même de la connaître. Bon, malheureusement, c'est quelque chose qu'on ne peut pas vraiment contrôler de base. On va dire que c'est un réflexe. C'est un réflexe de l'esprit qui s'invite dans beaucoup de nos choix, parfois même sans qu'on s'en rende compte. Dans un premier temps, dans nos relations humaines, une personne qui est très belle ou qui est très éloquente, elle va capturer naturellement notre sympathie et on va lui accorder une confiance immédiate, ce qui est dangereux. Ou même autour de nous. Si on aime une marque, on aura peut-être tendance à penser que tous les nouveaux produits de la marque sont formidables. On connaît évidemment tous ceux qui sont extrêmement fans de Apple, par exemple. Ou alors un joli packaging qui va nous faire croire que le produit est meilleur. Tout comme une belle décoration de restaurant peut nous faire trouver l'assiette plus savoureuse, alors qu'en réalité, ça n'a rien à voir. Mais en fait, c'est humain, c'est tout à fait normal. Mais attention, gardons bien à l'esprit que c'est une déviation de la pensée logique. Ce n'est pas quelque chose de rationnel, c'est en inadéquation avec la réalité. Alors pourquoi est-ce que c'est important de prendre conscience de ce mécanisme ? Parce que ça nous évite bien des déceptions, des arnaques, des peines de cœur, etc. Mais surtout, ça peut nous ouvrir à de vraies rencontres et à des relations de qualité. Alors, comment est-ce qu'on peut désamorcer ce biais ? Dans un premier temps, il faut être pleinement conscient de son existence. Et dans un second temps, il faut aussi se rappeler du rapport intime entre les sentiments et la réflexion. En fait, ils grandissent ensemble. Le sentiment, il est spontané, il est immédiat. Mais si on le laisse agir, il va influer notre réflexion. Alors que elle, la réflexion, elle demande juste qu'on lui laisse un peu de temps. Et si on arrive vraiment à la contrôler, à la manier, eh bien c'est elle qui influencera nos sentiments. Donc, désamorcer l'effet de halo, c'est pas se faire des reproches. C'est simplement user de sa capacité de réflexion, s'offrir un petit moment de respiration et se demander, par exemple avec curiosité, en face d'une personne, mais qu'est-ce que je connais vraiment d'elle ? Au-delà de sa belle assurance, de son sourire, qu'est-ce que je sais de ses qualités ? Qu'est-ce que je sais de ses valeurs ? Qu'est-ce que je sais de ses objectifs ? Comment est-ce qu'elle traite ses amis et sa famille ? Est-ce que, par exemple, si on passe à côté de quelqu'un qui est peut-être un peu moins attirant, est-ce qu'on n'est pas en train de passer à côté d'une belle âme simplement parce qu'elle est un peu réservée, parce qu'elle est timide ou parce qu'elle n'est pas habillée comme je le souhaiterais ? Donc pour conclure, je vous invite à garder en mémoire la belle image de la géode. Alors la géode, si vous savez ce que c'est, quand on la croise sur un chemin, ça ressemble à une pierre toute simple, un peu brute, sans éclat particulier. Mais lorsqu'on prend le temps de l'ouvrir avec soin, on découvre à l'intérieur des cristaux d'une beauté et d'une lumière magnifiques. Et en fait, pourquoi cette image ? Parce que parfois, à force d'évaluer le monde sur de simples apparences, on finit parfois, sans même nous en rendre compte, par devenir un peu dur avec nous-mêmes aussi. On va nous juger, on va se juger, à travers des miroirs déformants, comme ceux des médias, des modes ou des critères de perfection qu'on essaie de nous imposer. Et la finalité un peu négative, c'est qu'on finit par douter de notre propre valeur. Donc, j'allais dire ce matin, mais plutôt ce midi, souvenons-nous que la valeur d'un être humain ne se mesure jamais à sa vitrine. On porte tous au plus profond de nous une richesse magnifique qui ne tient qu'à nous de faire fleurir jour après jour. Donc soyons indulgents, n'accordons pas trop d'importance au masque de la surface. Bien sûr, il faut prendre soin de soi, évidemment, mais prenons aussi le temps de célébrer la beauté du cœur, chez les autres, mais aussi comme nous-mêmes. Donc passez une très belle journée, prenez soin de vous et rappelez-vous, vous avez tous de magnifiques pierres précieuses dans votre cœur.
1: Merci beaucoup, monsieur William, pour cette très belle chronique, justement, et ces réflexions qui nous amènent à nous projeter vers cet après-midi, où est-ce que nous essaierons de faire ce process et d'aller sur le chemin de cette bienveillance et de ce bonheur. Merci. Dans quelques secondes, nous allons revenir sur Léo de Rouen pour des découvertes musicales, pour découvrir aussi un festival global qui va se dérouler à Caudebec-les-Elbeufs. Et puis, nous retrouverons aussi du sport avec Monsieur Jean-Charles. Et tout ça, c'est juste après ces petites pages à caractère promotionnel.
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1: Retour ici sur le plateau de la midinale, on va déborder. Hein. Monsieur Naïm a prévu beaucoup trop long et donc voilà, avec lui, il m'a donné l'autorisation de déborder. Il est temps de parler de musique et de grande musique et de musique internationale, hein, puisque avec Dima, eh bien, nous allons parler du retour d'une grande chanteuse. Avec votre point musical, Dima, hein, puisque un nouveau titre de la chanteuse la plus française des Canadiennes, je vais évidemment parler de Céline Dion. Qui a sorti un nouveau single.
14: Eh oui, Nicolas. Céline Dion est de retour aux affaires pour ma plus grande joie. Elle nous avait averti sur son Instagram au mois de juin dernier de la sortie prochaine d'un nouveau single. Et c'est chose faite. Bonjour Bardon Mercier. Et donc le nouveau titre de Céline Dion, écoutable sur toutes les bonnes plateformes d'écoute de musique. Et ce retour est signe de changement. Et si la chanson la plus importante de Céline Dion n'était pas celle qui fait le plus danser, mais celle qui nous a appris à vivre. Après des années de silence dues à la maladie, Céline Dion revient avec une chanson d'une simplicité désarmante. Pas de prouesse vocale, ni d'envolée lyrique, hors du commun et une production musicale au service des paroles, seulement une vérité. Bonjour, pardon, merci, je t'aime. Quatre mots que nous prononçons parfois sans y penser, alors qu'ils sont peut-être les plus difficiles à dire au bon moment. Cette chanson n'est pas seulement un retour musical, c'est le reflet d'une femme qui a traversé l'épreuve. Quand elle chante que la vie peut nous habiller de noir, mais qu'elle choisit malgré tout de lui pardonner. Ses mots prennent une autre diminution. Et lorsqu'elle affirme qu'on ne nous donne jamais trop d'amour, ni qu'on n'en reçoit jamais trop, elle ne chante plus seulement pour nous. Elle partage une conviction née de son propre parcours.
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La voix de Céline Dion accompagne plusieurs générations. Aujourd'hui, avec cette chanson, elle nous rappelle que la plus belle force n'est peut-être pas la puissance d'une voix, mais la capacité de continuer à chanter après avoir traversé le silence. Merci.

0: Et oui, le retour de Céline Dion, hein, qui l'aurait cru, hein, Monsieur Ryan, d'écouter le nouveau single. Mais c'est l'occasion aussi d'écouter un petit peu de musique, de ce qu'on appelle de la musique grand public internationale. Et on a vu un petit peu le retour d'un autre grand groupe avec la sortie, eh bien, après 18 années, sans nouvel album de composition originale. Ce sont les Rolling Stones, hein, le groupe préféré de Monsieur Naïm, qui revient avec Acne Diamonds. Et autant dire tout de suite, ce n'est pas un disque de nostalgie, mais un véritable retour en forme. Dès les premières notes d'Angry, le ton est donné, des guitares incisives, une énergie intacte et un Mick Jagger toujours aussi charismatique. Un peu comme vous, Ryan, à plus de 80 ans, le chanteur impressionne par sa voix et sa présence, épaulé par Keith Richards et Ronnie Wood, fidèle gardien du son des Stones. L'album, produit par Andrew Watt, mêle rock, blues et quelques touches de gospel. Il accueille également des invités prestigieux, hein, Paul McCartney, qui l'aurait cru, Elton John, qui l'aurait cru, Stevie Wonder ou encore Lady Gaga. Et oui, comme ça vous pourrez écouter peut-être un peu Ryan, notamment remarquable sur le puissant Sweet Sound of Heaven. On y entend aussi Charlie Watts, le batteur historique disparu en 2021 sur deux morceaux enregistrés avant sa mort, donnant à l'ensemble une émotion particulière. Sans prétendre rivaliser avec les chefs-d'œuvre des années 70, Acne Diamonds prouve que les Rolling Stones ont encore des choses à dire. Les compositions sont solides, le son est moderne, sans trahir leur identité, et le plaisir de jouer ensemble est palpable. On s'écoute tout de suite un extrait de In the Stars des Rolling Stones.
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0: the Stars, le nouveau morceau issu du nouvel album Acne Diamonds des Rolling Stones. On va rester justement dans la musique, non pas le rock'n'roll, mais plutôt une musique qui nous vient d'une petite île des Caraïbes qui s'appelle la Jamaïque, qui a su bien fédérer le monde entier grâce à un certain artiste appelé Robert Nesta Marley dans les années 70. Et cet héritage musical a transpercé les frontières et les pays, puisqu'elle s'est répandue au fil des années un peu partout dans le monde et jusqu'à Côte-Bec, les Elbeufs, vous savez quoi, puisque ce samedi 25 juillet aura lieu la première édition du Global Reggae Sound, un festival consacré, comme vous l'aurez compris, à la musique jamaïcaine et surtout avec des artistes français, on va le dire tout tranquillement, puisque vous pourrez retrouver Pierre Paul Jacques, Judah Roger, Papa Styles et Guan, et nous avons interviewé Greg, l'organisateur de ce festival, qu'on retrouve tout de suite par un super interview téléphonique. Nous sommes en direct avec Grégory, l'organisateur du festival Global Reggae Sound qui va se dérouler ce samedi 25 juillet à Côte-Bec, les Elbeufs, de 20h à 2h à l'Espace Bourville. Bonjour Grégory.
1: Bonjour.
0: Alors, expliquez-nous un petit peu, racontez-nous la genèse de ce festival. Comment vous est venue l'idée d'organiser ce festival consacré au reggae?
1: Donc, moi je viens de la région du Sud, d'Avignon, j'arrive de la Côte d'Azur, de Nice, et dans le passé j'organisais des événements de musique électronique, que ce soit Bifor, club ou festival. Après, comme tout être humain, je me suis marié, j'ai divorcé, j'ai réfléchi un peu ce que j'allais faire de ma vie. Je suis venu dans la région normande, parce que ma mère est normande, pour le théâtre et plein d'autres choses. Et donc, du coup, j'ai repris l'organisation d'événements. Après, j'ai regardé un peu sur le coin de toute la région normande ce qui était intéressant de faire. J'ai vu que le rap avait une bonne communauté, le reggae et la musique électronique aussi. Et j'ai choisi de commencer par le reggae. Et après, je me suis renseigné qu'à l'époque, il y avait le Rouen Reggae Festival ou d'autres festivals de reggae. J'ai vu que c'était un peu en baisse et j'ai dit, on allait... un peu faire ce thème. Pour moi, c'est une première d'organiser du reggae, parce que je suis plutôt spécialisé dans la musique électronique. Donc, c'est la première édition du Global Reggae Sound. Il y en a une deuxième qui est prévue le 17 avril 2027 à Louviers, à 16 minutes de Côte-Bec. Et donc, on a décidé, moi et mes administrateurs, de commencer en faisant un événement de reggae, parce que ça fait 3 ans et demi que je suis dans la région, je vois qu'il y a des petits événements, des manifestations, des collectivités ou les mairies qui font des événements. Mais ça reste, pour moi, platonique par rapport à ce qui se passe dans le sud de la France. Donc, j'avais envie de faire en sorte que tout ce qui est le coin, Côte-Bec, Elbeuf, Saint-Pierre-les-Elbeufs, Christophe, même Louviers, tout ce petit coin qui est tout autour à 15 minutes de Rouen, Grand-Queux, Grand-Couronne, Petit-Clevier, de faire quelque chose de différent qui ressemble un peu au sud de la France, au milieu de la France, ou à Nantes, où il y a des gros événements qui se déroulent toute l'année.
0: Vous proposez une très belle affiche, avec des noms nationaux et voire même internationaux. Je pense qu'on peut parler un petit peu de la programmation, puisque on retrouvera sur scène Pierre-Paul Jacques, accompagné par le Selecta Judah Roger, pour présenter notamment le nouvel album de Pierre-Paul Jacques qui s'intitule Skabadeng. Exactement. On retrouvera aussi le toaster, c'est Papa Style, bien connu aussi à des aficionados de reggae français. Durant cette soirée, on retrouvera à nouveau le Selecta Judah Roger, bien connu aussi des aficionados du reggae, puisque sans vouloir le cacher, il officie sur les ondes de Radio Nova aussi pour promotionner cette musique. Ensuite, on va se plonger dans l'international, puisque on retrouvera un des grands Selecta internationaux, HR Selector, une personne qui nous vient de Suisse et qui a joué un petit peu partout dans le monde. Et peut-être l'un des groupes peut-être un petit peu moins connu, peut-être que vous pourrez nous en dire, c'est Guan.
1: Alors, c'était un chanteur, normalement, qui chante tout seul. Et il crée ses propres titres et qui a un bon flow au niveau de la chanson. Et là, il a créé, justement, tous ses faits pendant toute la période de la promotion du Global Reggae Sound. Il a fait un groupe, ils sont 9 sur scène. Guitare, djembé, appareil analogique. Donc, au lieu de venir tout seul pour chanter, ils vont venir à 9. C'est un nouveau groupe, ça s'appelle Family Vibes, avec Gwen. Et ça vient du Mans, mais c'est quelqu'un qui tourne avec pas mal de dates, c'est un auto-entrepreneur, donc qu'il se bat pour aller au bout de ses objectifs, et comme nous faisons la même chose, donc nous avons décidé de le prendre, mais c'est parce que ça fait un peu partie de... Le Mans n'est pas trop loin de la Normandie, et on voulait justement qu'il y ait des artistes un peu de partout de la région qui viennent. Ma pastale, c'est de Marseille. On sait que on connaît la carrière de Pierre Pogac, Judas c'est Paris, HR Selector c'est Suisse, et après pour marquer la petite note normande, on a dit qu'on faisait venir Hérisson des 220 Sondes qui vont faire l'ouverture et la fermeture du Festival Global Reggae Sound, mais aussi en même temps qui donnent un coup de main et de la force pour l'événement en tant que Stébat de 220 Sondes qui va un peu faire l'ingénieur du son sur scène et avoir la responsabilité de la scène, et Hérisson qui fait justement l'ouverture et la fermeture. Ils travaillent tous les deux ensemble justement pour donner de la force, et ils vont continuer à travailler avec nous. Et comme ça, on a un peu de tout. On a La Rochelle, on a Pierre-Jacques, on a Paris, on a Suisse, on a Marseille, on a Le Mans et on a Roux.
0: Et bah, effectivement, une belle couverture du territoire en termes de reggae. On va aussi parler de ce qui sera disponible, ce que les spectateurs pourront retrouver aussi pour bien vivre ce festival, puisqu'il y aura évidemment une buvette et un snack qui seront proposés.
1: Voilà, c'est ça, une buvette avec de la bière, du vin, des sauces. En retard, nous avons fait un taboulé oriental géant. Comme ça, c'est de saison, et comme ça, s'il y a des végétariens ou non végétariens, ils aimeront le

0: Donc le lieu de l'événement, ça va se dérouler à l'espace Bourville, place Hector Suchelet à Côtebec-les-Elbeufs. Hein, et à Côtebec-les-Elbeufs, c'est vraiment très proche, aussi bien de Rouen que,
1: oui,
0: que d'Elbeuf.
1: 15 minutes de Rouen, bus gratuit le samedi, les trains pas très chers. Après, c'est très, très proche de tout ce qui est Rouen, Grand Quevilly, Petit Quevilly, Grand Couronne, Petit Couronne, à 15 minutes de Louviers, à 20 minutes de Val-de-Reuil, ou à 15 minutes de Pont-d'Arche. Donc, c'est vraiment très centré autour de toutes ces villes. L'événement commence à 20h, ouverture des portes, qui, Hérisson ouvrira l'événement. 20h30, warm-up de Judah Rogers, et après, à la suite, les autres artistes. Et ça se termine à 2h30. Nous avons la salle jusqu'à 4h du matin, donc si je trouve bien, normalement, la musique devrait se couper à 3h du matin, et qu'on laisse partir les festivaliers, et après nous, on ferme la salle et on range pour repasser à l'étape suivante.
0: Et on va rappeler le tarif pour pouvoir assister à ce festival.
1: Alors, il y aura plusieurs tarifs, donc sur les plateformes de mise en vente, on a tous les tarifs, mais comme il y a des frais de gestion et des frais de pourcentage pris par les plateformes. Donc sur place, nous avons décidé de faire des places 35€ pour une personne seule, à partir de 30€ pour les personnes, 2 personnes, 3 personnes, 4 personnes, et 25€ pour les personnes avec une carte handicapée.
0: Merci Grégory. Donc vous avez toutes les informations pour ce festival de reggae qui se déroulera ce samedi 25 juillet à partir de 20h à l'espace Bourville, hein, bien connu de notre camarade Ryan bien évidemment. Vous pourrez y apprécier la très très belle programmation avec Pierre-Paul Jacques et qui sera accompagné de Judah Roger avec Papa Style aussi et HR Selector et ainsi que l'artiste Guan et tout ça pour une modique somme. Vous pouvez aller vous renseigner, toutes les infos sont sur les internets bien évidemment.
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0: J'ai une requête de Monsieur Naïm apparemment.
3: Nous pouvons décompter le nombre de fois où le prénom Ryan a été dit dans cette émission ?
0: Oui, mais c'est un sponsoring en fait d'émission, donc effectivement c'est une problématique à régler avec nos services commerciaux. Nous reviendrons bien évidemment sur une page sportive, puisque notre camarade Jean-Charles, toujours présent dans la midinale, même si aujourd'hui il n'est pas présent physiquement avec nous, a tenu tout de même à vous donner les informations sportive de la semaine et notamment du week-end. On le retrouve tout de suite dans la chronique des sports.

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1: Bonjour, mon cher Nicolas et mes auditeurs et auditrices. Dis-moi, lundi matin, ça allait ? Tu t'es pas couché un peu trop tard dimanche soir pour regarder la finale de la Coupe du Monde ?
2: Oui, hein, mon JC, je plaide coupable. Le réveil a été un peu difficile.
1: Je te rassure, tu n'étais sûrement pas le seul. Beaucoup des supporters ont veillé jusqu'au bout. Et il faut dire que la finale, elle est vraiment le coup d'œil. Alors, on commence par le football ? Ça y est, la Coupe du Monde est terminée. En finale, l'Espagne s'impose 1-0 contre l'Argentine.
2: Et le but de la victoire a été inscrit par Fernando Torres.
1: Et oui, l'Espagnol repart donc avec le trophée à la maison. Du côté des Bleus, la compétition est terminée avec une 4e place, mais il y a quand même une très bonne nouvelle, Nicolas.
2: Et oui, Kylian Mbappé termine meilleur buteur du tournoi.
1: Comme quoi, même quand l'équipe ne soulève pas la coupe, il y a toujours un Français qui se trouve au chemin défilé.
2: Franchement, Mbappé, je me demande s'il n'a pas un GPS intégré. Tu lui mets un ballon dans les pieds, même les yeux fermés, il finit quand même par trouver le but.
1: Si ça existe, Nicolas, il faudrait penser que tu me le prêtes un jour.
2: Oui, bien sûr.
1: Allez, on passe maintenant au Tour de France. Cette semaine, grand événement, c'est une terrible chute de dimanche. Au 20e kilomètre de l'arrivée, un grand favori est tombé très lourdement. Le verdict, il tombe quelques heures plus tard, fracture de la clavicule. Vous savez qui je parle ? Pour lui, c'est vraiment terminé la compétition.
2: Ah oui, c'est le coureur Jonas Vingegaard, double vainqueur du Tour de France.
1: C'est un vrai tournant dans cette édition parce qu'il fallait partir en favori pour une victoire finale.
2: Et son abandon profite surtout à Tadej Pogacar qui apprend une très belle option sur le maillot jaune. Derrière, Remco Evenepoel continue aussi de se battre pour les premières places.
1: Lundi, les coureurs ont profité d'une journée de repos bien méritée

0: Mardi, le contre-la-montre encore creusé l'écart, un classement général. Et puis aussi, une bonne nouvelle du côté des Français.
1: Oui, Paul Sexas, seulement 19 ans, réalise un tour exceptionnel. C'est peut-être la future grande star du cyclisme français.
0: C'est vrai, vraiment un plaisir de voir un jeune Français rivaliser avec les meilleurs. On va suivre ça très près.
1: Et à 19 ans, moi, ma plus grande performance, c'était de monter une côte sans descendre du vélo.
0: Je te rassure, Nicolas, moi aussi. Et je pense qu'il y a de nombreuses personnes la même chose.
1: Et maintenant, on va passer à la Formule 1, hein, direction le Grand Prix de Belgique ce week-end.
0: Le championnat est toujours aussi serré et chaque course peut changer le classement.
1: On suivra notamment Charles Leclerc qui espère signer un gros résultat.
0: Et un petit mot de tennis.
1: Après Wimbledon.
0: Le meilleur joueur prépare maintenant la tournée américaine. Objectif, arriver en pleine forme à US Open, le dernier grand chelem de la saison.
1: Encore de très beaux matchs en perspective.
0: Voilà Nicolas, voilà mes chers auditeurs et auditrices. Pour le Sprint des Scores, on se retrouve mercredi prochain pour un nouveau tour de l'actualité sportive. Et d'ici là, que le sport soit avec vous.
1: Merci Monsieur JC. Bien évidemment, on vous retrouve mercredi prochain dans la Médinale pour nous parler d'activités sportives. Voilà, 13h15. On a bien débordé, mais c'est normal quand on a beaucoup de contenu. Eh bien, je vous remercie toutes et tous, Monsieur Naïm.
2: On dit souvent qu'on aime, on compte pas. N'hésitez pas à écouter l'émission, le dernier épisode de La Voix des Municipales demain à 18h pour ma part. Avec Maxime Da Silva, ça sera le dernier de cette série. Pour la saison prochaine, ça sera une autre émission.
1: Oui, vous suivrez les présidentielles.
2: La voix des présidentielles. Oui, je peux te donner le nom de l'émission.
1: Ah ouais, fantastique. Voilà, merci aussi à notre chère alternante, Iman, qui effectue ses derniers micros, hein, comme il est de bon ton de le dire. Et votre dernier micro, nous allons vous laisser la parole pour nous annoncer notamment le programme du Festival Estival qui va se dérouler ce vendredi sur les Hauts de Rouen au Centre Jean Texier.
3: Tout à fait, troisième date ce vendredi dès 19h. Vous retrouverez en première partie Swing 276 et ensuite Amo Naïm pour plus de la funk, si j'ai bien compris.
1: Ouais, funk années 80, tous les grands spécialistes de cette area seront présents, puisque bon nombre d'aficionados de la funk des années 80 sont notamment sur les Hauts de Rouen. Hein, on fait un grand coucou à Boilem, le tonton funky de la radio HDR, qui a officié sur les ondes HDRiennes durant des années en répandant la musique funk. On remercie évidemment Monsieur Ryan aussi.
4: Merci à vous, merci de votre invitation, merci de m'avoir permis de vous retrouver dans cette médinale. J'ai entendu beaucoup de mon prénom prononcé par Nico. Ouais. Je me vengerai la semaine prochaine.
1: Et prononcez le prénom Nico autant de fois que vous voulez la semaine prochaine. Et écoutez, j'ai envie de vous demander aussi de rappeler à nos auditrices et nos auditeurs le rendez-vous que vous nous avez offert.
4: Marcher, échanger, partager, c'est le rendez-vous de la balade des mamans. C'est samedi 25 juillet à 18h30. Le rendez-vous de la marche, c'est 17 rue Galilée pour le départ de la marche, pour 3 à 5 km de partage, de convivialité et de bonne humeur.
1: Avec vous, c'est forcément et c'est obligatoire. Merci Ryan, on se retrouve évidemment mercredi prochain. On va remercier aussi Monsieur William d'une voix posée. Là, il faut prendre une voix calme et posée pour notre chroniqueur philosophe. Savez-vous quel sujet avez-vous choisi pour la semaine prochaine? De quelle lumière vous allez nous éclairer?
5: Il y aura de la réflexion, il y a pas mal de sujets qui sont intéressants. Un sujet que j'aurais bien aimé aborder, c'est les stéréotypes et les préjugés.
1: Ouais.
5: Et aussi ces biais qu'on peut avoir sur ces différents aspects.
1: Eh bien, nous sommes déjà en attente de cette belle chronique. Merci William, on vous souhaite une très belle semaine. Merci Dima aussi pour votre chronique.
6: Merci Nico, merci à tous.
1: Eh bien, on vous retrouve aussi toutes et tous, on l'espère, mercredi prochain à nos micros. Il ne nous reste plus qu'à souhaiter à nos auditrices et nos auditeurs une magnifique fin de journée, enfin début de journée
2: pour celles
1: qui sont en train de se lever, bien évidemment. Allez, ciao.

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Bonjour, soyez les bienvenus, c'est Eldorado. Soyez les bienvenus dans cette heure environ d'errance en terre rock, folk, etc. Le son mat d'une guitare jouée au doigt et ses quelques accords égrenés, le mercure hésitant de rares notes de synthétiseur, un cœur lointain. Damien Jurado vient à nous, comme souvent, en un léger équipage. Parfois, il est un cavalier qui progresse sous un ciel de tonnerre fendu d'éclairs électriques, mais là, il avance à pied, le pas leste et quelque peu irrésolu. Trials, qui viendra bientôt, est une de ses chansons entre miniature pop et ballade folk. La voix grave de Jurado s'y brise et, remontant ses fêlures et s'y infiltrant, évolue dans les aigus. C'est ainsi qu'elle parvient à nous confier ses chansons fragiles, comme un géant se pencherait pour passer le porche d'une maison de poupée. De ce contraste naît la beauté magique de ce qui s'y joue. Une guitare aux lignes simples et une voix sans effet se mettent entièrement au service de compositions subtiles et aux variations infimes, aux virages aussi finement négociés que ceux d'un patineur. C'est peut-être ceci que chante Damien Jurado depuis toujours. Notre difficulté à habiter nos vies, à endosser des costumes taillés pour d'autres que nous. Notre difficulté à aimer et être aimé en retour. Dans le monde de ces chansons, on peut enfin être soi, suggère Jurado. La production de ces vignettes a quelque chose de brumeux, une sonorité presque étouffée, aux contours flous, comme si ces chansons nous parvenaient d'un endroit caché et un peu reculé, indéterminé. Un cocon, un refuge. C'est une musique qui se crée en retrait du monde, mais tient néanmoins à nous donner, régulièrement, quelques nouvelles. On ne l'en remerciera jamais assez.

L'auteur, compositeur et interprète Damien Jurado, également guitariste, vit depuis toujours à Seattle, dans l'état de Washington, aux États-Unis. Au milieu des années 90, il commence à réaliser des cassettes autoproduites qui présentent des chansons dépouillées, déjà portées par cette inimitable voix légèrement voilée. Son parcours sera marqué par de nombreuses rencontres, pourfendant l'imagerie de colosse solitaire et vaguement misanthrope qui lui colle à la peau. Il y a eu un compagnonnage avec le musicien Richard Swift, véritable frère d'armes, qui a été stoppé par le décès de ce dernier en 2018. Chaque album, sinon, est marqué du sceau des collaborations qui rythment la route toujours surprenante de Jurado. Caught in the Trees, qui recueille Trials, sorti en 2008, bénéficie de la présence à divers instruments, mais surtout à la réalisation de Casey Fuber. On connaît le plus souvent Fuber par ses apparitions sur les disques de son complice Sufjan Stevens. Il est par exemple l'un des artisans de l'alchimie sonore du formidable Kerry and Lowell en 2015. En 2021, Casey Fuber réalise le premier album de la chanteuse et pianiste américaine Annie Meredith Higgins. Originaire de Chicago, A.M. Higgins s'installe à la fin des années 2010 dans le sud-ouest de la France, en Aveyron, dans une bastide située sur un promontoire isolé au sein d'une nature sauvage. C'est ce nouvel environnement qui a donné naissance à la poignée de chansons recueillies dans son très bel album « Hymning ». Quand je lui pose la question du rôle que Casey Fuber a joué dans la création de « Hymning », Annie Higgins me répond ainsi. Il a été un partenaire incroyable et il a fait entrer les chansons dans une autre dimension. Il a une très grande sensibilité. Nous avons travaillé ensemble à distance, ce qui peut être très difficile quand on fait de la musique. Son rôle dans la réalisation de ce disque a été de mixer chaque chanson. Nous lui envoyions notre version de l'arrangement, puis il ajoutait de la basse ou du vibraphone et enfin mixait la chanson. Pour Carry Me, qui clôt mon album Hymning, je savais que je voulais de la basse et seulement de la basse, juste au deuxième couplet, alors je lui ai donné cette directive. C'est la seule fois où je lui ai donné une indication précise et ce qu'il a joué s'est révélé d'une beauté saisissante. La progression de sa ligne de basse emplit si bien l'espace. Ça s'est passé comme ça pour chaque morceau. J'avais tellement hâte d'ouvrir ses emails et de découvrir ce qu'il avait fait. Il a véritablement donné vie à mes chansons.

J'ai enregistré Carry Me dans notre maison à Najac, en France, dans la chaleur de l'été, alors qu'il y avait des centaines de personnes devant chez nous, ici, pour le traditionnel marché nocturne. Je me souviens m'être senti prête à livrer cette chanson à ce moment précis, prête à chanter une chanson calme et intime de gratitude pour ce qui est plus grand que moi et qui me porte. Il me fallait chanter de manière à créer autour de moi un espace où régnerait un tel calme, une telle intimité, loin du bruit et de la fureur. Cette chanson est pour moi un refuge, une prière toute personnelle. Annie Higgins, quand elle me confie l'histoire de sa chanson « Carry Me », n'est pas en France. Elle m'écrit de Chicago, où elle a dû se rendre en urgence près de sa sœur, très malade. Parler de musique lui apporte du réconfort et de la lumière, me confie-t-elle en ces temps difficiles. Notre conversation se prolonge et au fil des échanges de mails, nous évoquons des musiciens qui l'accompagnent sur le disque. Casey Foubert, donc, mais aussi Joshua Dumas et Jason Toth. Ce dernier est le mari de Annie Higgins. Tous deux jouent depuis longtemps ensemble et se sont, au fil des années, dotés de suffisamment de matériel pour monter dans leur maison un petit studio. C'est ainsi que cet album bouleversant qu'est Hymning a été enregistré. Demeurons en la compagnie du percussionniste Jason Toth. Il est un accompagnateur très recherché. On le rencontre régulièrement, par exemple, sur les albums du chanteur et pianiste américain Daniel Knox.

L'histoire de Blue Car remonte à mon enfance. Un jour de pluie où j'étais à la maison après l'école, une voiture bleue a roulé jusque dans mon allée et y a stationné, le moteur en marche. Personne n'était au volant. Elle était venue toute seule et demeurait ainsi à l'arrêt. J'étais tout seul chez moi et j'étais terrifié. Je ne peux pas en expliquer la raison, mais il m'est venu à l'esprit que le conducteur pourrait être une itération de moi-même dans l'avenir, qui serait revenu visiter le passé pour me regarder, regarder l'enfant qu'il avait été. Nous pouvions sentir notre présence à chacun, mais ne pouvions pas échanger ni croiser nos regards. Daniel Knox, quand il m'écrit l'étrange et inquiétante histoire de sa chanson « Blue Car », est justement installé dans sa voiture. Il est garé sur le parking du magasin de donuts, ouvert 24 heures sur 24, Spunky Dunkers, à Palatine, dans l'Illinois, dans la banlieue de Chicago. Il est 3h30 du matin et Daniel se restaure d'un beignet glacé au chocolat et d'un petit café noir, au retour de son travail de projectionniste dans une salle de cinéma du coin. J'ai écrit le premier couplet en 2013, mais il m'a fallu une année pour la terminer car les mots ne venaient pas. Prolonge Daniel Knox. Le son que vous entendez se répéter tout au long de l'enregistrement est en fait joué par ma fille qui était avec moi dans la pièce tandis que je mettais la dernière main aux parties de synthé. Blue Car a été la première chanson où je me suis éloigné du piano et me suis émancipé d'une narration directe pour explorer quelque chose de plus abstrait. C'est la chanson dont je suis le plus fier à ce jour. Blue Car est extraite de l'album que Daniel Knox fait paraître en 2015, son troisième en une petite dizaine d'années, et simplement intitulé Daniel Knox. C'est un album magnifique où la voix de Knox plane, puis pique, remonte dans l'éther et voltige, tantôt joueuse, tantôt concentrée sur l'équilibre miracle de son seul vol, se jouant de la gravité tandis que la musique se joue, impériale, délivrée par des musiciens exceptionnels. Trois années plus tard paraît son quatrième album, Chase Scene. Dans les cieux de ses chansons, Daniel Knox invite deux autres oiseaux à chanter. Jervis Cocker, du groupe Pulp, et la trop rare Nina Nastasia. Nous étions alors sans nouvelles d'elle depuis 8 ans. Depuis son album, paru en 2010, Outlaster. Dont voici un extrait, le fort à propos, You Can Take Your Time.

Ah, si seulement je pouvais me souvenir du refrain que j'avais écrit, c'était sûrement des mots pleins de sagesse qui t'assuraient de mon pardon. Peut-être pourrais-tu changer de point de vue et prendre ton temps afin que les choses marchent enfin. Ça va aller, n'abandonne pas, prends ton temps et les choses iront bien. Ce que chante Nina Nastasia dans You Can Take Your Time semble s'appliquer aussi à elle-même. Après Outlaster, son 6e album qui paraît en 2010 et dont est extraite la chanson, elle plonge dans un gouffre d'épais silence duquel elle n'émergera qu'à peine. Son apparition sur une chanson de Daniel Knox en 2018 initiera un fragile retour. Nina Maria Nastasia est née à Los Angeles dans les années 60 dans une famille aux origines irlandaises et italiennes. Enfant, elle invente et écrit des histoires et apprend le piano. On peut voir là les fondements des premières chansons qu'elle composera tard, à l'âge de 27 ans, l'âge où de nombreuses météores du rock se sont éteintes. Nina Nastasia convient qu'elle est devenue chanteuse un peu par hasard, sans que cette perspective ne l'ait jamais traversée dans sa jeunesse. Deux rencontres sont déterminantes dans son parcours. La première est le grand DJ anglais John Peel, qui après sa découverte bouleversée du premier album de Nina, Dogs, passe fidèlement sa musique et l'invite régulièrement à venir jouer lors de ses célèbres Peel Sessions. La seconde rencontre, c'est l'ingénieur du son et producteur américain Steve Albini. Cet Albini qui avait remis à Peel le premier album de Nina Nastasia, qui l'avait réalisé et que Nina avait publié avec les moyens du bord, écoulant les quelques centaines de copies à l'issue de ses concerts. Albini réalisera ensuite tous les albums de la chanteuse. Est-il besoin de présenter Steve Albini ? Guitariste des groupes hardcore Big Black et Shellac dans les années 80, il fonde ensuite ses propres studios dans sa ville de Chicago, les Electric Audio Studios, et devient alors un producteur hyperactif, privilégiant un son brut, naturel, sans artifice. Voici quelques noms, et quelques-uns seulement, qui ont enregistré sous l'autorité orageuse et intransigeante de Steve Albini. Nirvana, PJ Harvey, Pixies, Jesus Lizard, Mogwai, Songs Oya, Shannon Wright, Elysian Fields, Scout Niblett.

Je préférerais que vous ne tiriez que sur des boîtes de conserve dans le jardin, mais je sais que vous allez vous en prendre aux oiseaux. Tirez sur tous les jets bleus que vous voudrez si vous arrivez à les toucher, mais souvenez-vous que c'est un péché que de tuer un oiseau moqueur. Ce fut la seule fois où j'entendis Atticus dire qu'une chose était un péché et j'en parlais à Miss Maudie. Ton père a raison, dit-elle. Les moqueurs ne font rien d'autre que de la musique pour notre plaisir. Ils ne viennent pas picorer dans les jardins des gens, ils ne font pas leur nid dans les séchoirs à maïs. Ils ne font que chanter pour nous de tout leur cœur. Voilà pourquoi c'est un péché de tuer un oiseau moqueur. Ne tirez pas sur l'oiseau moqueur est un des grands romans classiques américains. Écrit par l'autrice Harper Lee, publié en 1960, il dresse un portrait de la société raciste et ségrégationniste du sud des États-Unis, vu à travers les yeux d'une enfant, la jeune Scout, fille de l'avocat Atticus Finch, un honnête homme qui croit en la justice et en l'égalité. Quand, dans les années 90, une jeune Anglaise du nom de Emma Louise Niblett commence de faire de la musique, elle choisit de s'appeler Scout Niblett, en hommage au personnage de Ne tirez pas sur l'oiseau moqueur, qui mêle ingénuité et détermination, droiture et défiance, humour et fascination pour les pouvoirs magiques de la musique. Scout Niblett apprend, jeune, le violon et le piano et découvrira par elle-même dans la foulée la guitare et la batterie. Son premier album paraît à l'aube des années 2000 sur le label américain Secretly Canadian grâce au soutien de Jason Molina du groupe Songs Oya dont les œuvres sont publiées sur ce même label. Elle choisit alors de s'installer aux États-Unis dans l'Oregon à Portland. Son quatrième album, This Fool Can Die Now, paraît sur le label Too Pure en 2007. Il est produit par Steve Albini et bénéficie sur plusieurs chansons de la présence du chanteur Will Oldham, alors connu sous l'alias de Bonnie Prince Billy. On y entend aussi, et c'est le cas de superbe manière, sur le morceau Yummy, à l'instant programmé, la violoncelliste américaine Alison Chesley. Quand cette dernière publie ses propres disques, c'est sous le nom de Helen Money.

Cette chanson, Midnight, me rappelle l'heure de la nuit où tout est calme, quand on peut vraiment entendre et voir la terre, les étoiles, entendre presque le monde respirer. Mon frère et ma sœur vivent dans le nord de la Californie, tout près des séquoias géants. La nuit, on peut sortir et regarder à travers la canopée de ces arbres puissants et contempler la Voie lactée. Vous sentez alors vraiment à quel point vous êtes petit et à quel point la vie est éphémère, mais à quel point l'univers est éternel. J'ai beaucoup réfléchi à la manière dont la Terre est notre maison, à l'univers, et à quel point ce monde est fragile et au fait que nous sommes tous connectés à tout. Alison Chesley, alias Helen Money, à qui je demande de me parler de son morceau « Midnight », me confie ces mots. Elle est alors, en ce mois d'octobre 2021, en pleine tournée européenne et m'écrit, après les balances qu'elle vient d'effectuer dans la salle de concert Le Vega à Copenhague, au Danemark. Deux mois auparavant, en août 2021, a paru l'album « Perfect Vision » de Talia Zedek, sur lequel elle joue du violoncelle et du piano. Comme j'ai écrit à Annie Higgins, à Danielle Knox et à Alison Chesley, j'écris à Talia Zedek. Je lui demande de me parler de Smoked, une des merveilles de son album Perfect Vision et une des deux chansons sur lesquelles joue Alison Chesley. Talia me répond, tandis qu'elle répète avec son ancien groupe, Comme, en vue d'une poignée de concerts prévus à New York pour célébrer la réédition du deuxième album du groupe. Voici ce que je lis quand j'ouvre son message. Je m'étais amené à une répétition de ma formation I avec le motif de guitare qui ouvre la chanson, mais ça ne fonctionnait pas avec ce groupe. J'aimais vraiment ce riff, alors j'ai continué de le travailler de mon côté. Quand le Covid a frappé pour la première fois et que tout s'est arrêté, j'ai échangé avec Alison Chesley par mail et nous nous désolions de ce que tous nos concerts étaient annulés. Elle m'a proposé d'ajouter du violoncelle sur des chansons auxquelles j'étais en train de travailler. J'ai alors pensé que Smoked serait parfaite pour cela. J'en avais écrit les paroles et achevé presque tous les arrangements. Ainsi, la première version, c'était juste du violoncelle, de la guitare et ma voix. J'aimais vraiment cette chanson et j'ai décidé de l'enregistrer avec mon groupe, le Talia Zedek Band, pour notre nouvel album. Alors, j'ai demandé à Alison d'enregistrer à nouveau sa partie de violoncelle et elle a même ajouté du piano. La chanson est de nature politique, elle parle du populisme et des dangers d'une mentalité grégaire. Elle ne m'a pas été inspirée par un événement en particulier, non, mais par l'atmosphère générale de l'époque. Merci d'avoir choisi de diffuser cette chanson, c'est l'une de mes préférées sur le disque.

Le Talia Zedek Band est la formation de toutes celles qu'a pu emmener la guitariste et chanteuse américaine Talia Zedek, la plus attachante. L'artiste y confie ses compositions les plus personnelles et son band possède un son formidable. Les musiciens y avancent en rang serré, prolongeant la flamme du E Street Band de Springsteen, tout en cultivant les fleurs maladives du Velvet Underground. L'urgence, la fièvre presque lyrique qui caractérise le son du groupe, doit beaucoup à l'alto de David Michael Curry. Il commence de jouer avec Zedek en 2000. Il est alors déjà membre du groupe Willard Grand Conspiracy, qu'il a rejoint en 1998, 3 ans après sa création, par le chanteur et guitariste Robert Fischer. Pour toutes celles et tous ceux qui étaient attachés à la musique du groupe, la mort de Fischer, survenue en 2017, est une immense source de tristesse. Jusqu'à la fin, David Michael Curry est resté près de Fischer, devenant le deuxième leader d'un groupe aussi passionnant qu'irremplaçable. L'une des plus belles réalisations de Willard Grand Conspiracy demeure leur album Regard the End, paru en 2003. Curry y joue de l'alto ainsi que de la scie musicale. Beyond the Shore, qui pointe, en est extraite. La voix de gravier et de miel de Fischer s'y éploie, soutenue par les élans de tendresse de l'alto de Curry. C'est une chanson dans la grande tradition du folk et du blues, quand la musique permet aux hommes de soulager leurs peines et que leurs tourments atteignent à l'universel. Le temps est venu de quitter ce rivage. Je ne retrouverai plus mon chemin. Et ceux que je laisse derrière moi à présent prendront bientôt ma place. J'ai longtemps lutté contre le poids de la honte et j'ai supporté ma part de douleur. Au revoir, mes amours. Je n'oublierai pas votre grâce douce et familière.

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0: On connaît surtout Chris Eckman comme leader avec Carla Torgersen du groupe né à Seattle, les Walkabouts. Mais il ne faudrait pas omettre sa participation fidèle aux albums de Willard, Grand Conspiracy. Sur Regard the End, dont Beyond the Shore est extraite, il joue du piano ainsi que de la guitare. Il fait également paraître, depuis la fin des années 90, des disques sous son seul nom. Cabin Fever, à l'instant écouté, est ainsi recueilli dans le magnifique album Where the Spirit Rests, paru en 2021. Les musiciens qui l'accompagnent sur cette folk song hantée sont tous, comme Eckman depuis quelques années, basés à Ljubljana en Slovénie. À l'exception de la bruxelloise Catherine Grindorge, dont le violon et l'alto viennent zébrer de lents éclairs la complainte d'Eckman, entaillée de coups lestes le drap de ses rêveries solitaires. C'est avec elle, Catherine Grindorge, et avec un des morceaux de son disque magnifique Eldorado, réalisé par John Parrish, que l'épisode de cette émission homonyme s'achèvera. Eldorado, sorti en 2021, s'ouvre avec un hommage à une personne disparue, Rosalie. Après ce morceau, intitulé naturellement Rosalie, s'en sera terminé de cette errance en terre rock, folk, etc., avant que sa musique ne surgisse, la voix de Catherine Grindorge elle-même s'invitera pour en confier l'histoire. Merci d'avoir été à l'écoute et merci, qui sait, de votre fidélité. N'oubliez pas, sur le site www.radio-eldorado.fr, vous pouvez retrouver toutes les émissions d'Eldorado ainsi que les références exactes des titres programmés. Portez-vous bien. À la prochaine. Ciao.
1: Rosalie était une femme rwandaise d'origine tutsi qui, en 1994, a fui le Rwanda et le génocide. Presque toute sa famille a été exterminée à ce moment-là. En Belgique, elle a rencontré Eugène, lui-même rwandais d'origine tutsi. Ils ont fondé une famille, ils ont eu deux enfants. Et en 2019, Rosalie a été contactée par des gens qui vivait dans son village natal, parce qu'on avait retrouvé des restes de sa famille sous terre. Elle est donc allée là-bas. Elle a pu leur rendre un dernier hommage, leur faire une sépulture. Et en rentrant en Belgique, quelques jours plus tard, son cœur s'est arrêté. J'ai donc composé ce morceau en hommage à cette femme.

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4: C'est une construction d'une auberge au Limabou pour accueillir le banquet des culs de plomb. Le banquet des culs de plomb, c'est une espèce de gros festin.

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0: ouais,
1: c'est avec le jouage sous l'œil attentif de Jimmy Larouf.
0: Ok, on l'a fait même pas foncer sur la tête de la mère à Jean-Marie Le Pen, j'étais pas foncé.

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2: Il est 23h.
3: Il est 23h.

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